visage avec mon t-shirt. Puisque j'étais menotté la seconde qui a suivi, je n'ai pas réussi à empêcher les larmes brûlantes de couler sur mon visage, puisque la seconde d'après, j'étais fauché par l'arrière, tombant de tout mon poids sur le dos. Je n'ai pas réussi à savoir si j'avais été projeté au sol avant le passage des menottes ou après. J'avoue qu'à ce moment-là, tout était confus et flou. Je n'ai pas réussi à déterminer lequel des deux ingrédients, le gaz lacrymogène ou la colère, brûle le plus le visage. Je suis sorti après 7 heures de garde à vue. Si j'ai pris le temps de vous écrire, c'est parce que ce soir, je ne réussis pas à me dire que j'ai mal agi et que les policiers étaient dans leur bon droit. Je ne réussis pas à me dire que demain, je reprendrai le métro et que si je vois une scène similaire, je passerai mon chemin et détournerai le regard. Je ne réussirai pas. J'ai été rappelé à l'ordre. J'ai été mis en garde à vue. Je vous écris pour vous dire que je suis vivant et que ce n'est pas de mon sort que je me préoccupe aujourd'hui. Je vous écris parce que j'aimerais savoir qui va se charger de rappeler à l'ordre ces policiers qui considèrent les citoyens de ce pays comme des moins que rien, comme des gens qui peuvent être molestés et

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0: 5, 4, 3, 2, 1.
1: Bonsoir à tous, fidèles au rendez-vous. C'est un plaisir de vous retrouver tous les jours. Et comme tous ceux d'avant, nous avons...

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1: J'ai garé ma mobylette devant l'entrée des artistes. J'ai laissé la porte ouverte pour avoir un œil sur elle. Il faudrait pas qu'on profite que je suis en train de vendre ma camelote pour se débiner sur ma chiotte. 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Ça fait la 11e que je vole. Quoi? Qui c'est qui dit que c'est pas vrai, toi? Bah, t'as raison, mon pote. J'ai jamais eu une mobylette, ou alors, quand j'étais petit, je l'avais acheté avec les ronds de mes économies. Laisse béton, je démystifie. Non, maintenant, j'ai une Harley, une grosse, qui a un grand guidon, une grande fourche, une grande roue, un grand trou dans mon budget. Ma bécane, c'est comme un cheval. Ça tombe bien, je suis conçu pour. Elle est faite pour épouser la forme de mes jambes arquées, sans blague, t'es pas remarqué? Avec elle, je suis un cow-boy, je suis shérif dans mon quartier. Porte d'Orléans, je fais la loi. Par ici, on n'y croit pas. Le quartier, on me traite de goy. C'était pour rimer avec cow-boy. Et tous les apaches de Paris qui me voient passer sur ma bête, ils se fendent la gueule. C'est pas gentil. Laisse béton, je les mystifie. J'ai laissé mon perfecto là derrière, dans la coulisse, accroché au porte-manteau. Et puis j'ai eu peur qu'il glisse entre les doigts du taulier, que, bien que ce soit un brave mec, il aimerait bien me le chouraver. Alors je viens sur scène avec. Là, j'ai un insigne SS, l'initiale de ma gonzesse, que c'est même pas ma gonzesse, c'est la femme à mon copain, que c'est même pas mon copain. Parce que moi, j'ai pas de copain, pas d'amis, pas de parents, pas de relations. Ma famille, c'est la prison, mon copain, c'est mon blouson, c'est mon surin. Quoi? Qui c'est qui dit que c'est pas vrai, toi? T'as raison, mon pote. Les copains, j'en ai des tonnes, toutes les nuits, dans tous les rades, tous les paumés, les ivrognes, tous les fous, tous les malades qui, devant un perroquet, une canthère ou un petit joint, se déballonnent dans un hockey et refont le monde à leur image. Tous ces mecs, c'est mes copains. Hé, hey, touche pas mon copain. Sors dehors si t'es un homme. Moi, dans ces cas-là, je sors pas. Dans ma tête, je suis pas un homme. Dans ma tête, j'ai 14 ans. Dans les muscles aussi, d'ailleurs. Je parlais des muscles des bras. Hé, hey, tu veux me casser la tête? Ben, qu'est-ce que t'attends? Vas-y, laisse béton. Je démystifie. Sur le bras droit, j'ai un tatouage. Il y a une fleur, il y a un oiseau qui s'envolera plus jamais. Puis il y a le prénom d'une souris. Une souris qui est tellement belle qu'il faudrait que je m'appelle Verlaine pour trouver les mots qu'il faut pour vous la décrire un peu. Mais je vais essayer quand même. Dans ses yeux, il y a tant de soleil que quand elle me regarde, je bronze. Dans son sourire, il y a la mer, et quand elle me parle, je plonge. Quand je serai grand, on se mariera, puis on aura plein d'enfants, même que ça sera un garçon, même qui s'appellera Pierrot. Hé, hey, laisse-moi fermer les yeux, ouais, laisse-moi rêver un peu. Sur le bras gauche, il y en a un autre, un poulbeau qui a une gueule d'ange et qui joue de l'accordéon. Puis en dessous, il y a mon prénom. Il y en a que ça dérange. Dans le dos, je voulais me faire tatouer un aigle, aux ailes déployées. On m'a dit, il n'y a pas la place. Non, t'es pas assez carré, alors t'auras un moineau. Eh, il y a des moineaux rapaces. Ça te fait marrer mes conneries, laisse béton, je démystifie. Bon, c'est l'heure, moi j'ai fini. Je vous vois tout à l'heure au bar, je vais me jeter un petit Ricard. Et ça, c'est pas des conneries.

Nous avons trépané le roc et le granit, fouillé le ventre chaud de la terre. Nous avons défloré au tranchant des diamants l'ouvrage minéral de plusieurs millénaires. Là où blanchissent les eaux, nous avons fait jaillir un sang noir. Il coule dans les pipelines jusqu'au cœur des cités d'or et de fer. Et nous avons donné pour ce sang celui de nos artères. Et de ce sang noir, nous avons fait de la lumière et des machines fantastiques. Elles nous relient les uns aux autres par voie lactée de connexion à de possibles infinis. Elles nous relient à des milliards de fils invisibles, ondes qui diffusent des paradis et nous laissent au vide de nos solitudes.

harnais d'hommes que ces machines, avec lesquelles sans métier font cracher à l'envi des merveilles d'objets. Objets de plaisir à péage, machines à rêve qui millimètrent le temps et nous font vivre code à barre, soudés à la matière. Nous élevons des totems d'acier d'or et de verre, miroirs sans au-delà et labyrinthes sans porte. 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

À l'homme pour se donner des temps, imagine, conçoit, essaye, fait, refait. 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Au tranchant des diamants coulera le sang noir de la terre. Il continuera de trépaner par le fer, l'ouvrage minéral modulé par les millénaires. Il ira toujours fouiller jusqu'au ventre chaud de la terre, et d'autres hommes donneront pour ce sang celui de leurs artères. 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

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Je m'invente aujourd'hui des chemins de traverse. 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J'attends des mutants. Biologiquement, je m'arrange avec l'idée que je me fais de la biologie. Je pisse, j'éjacule, je pleure. 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

Les moules sont d'une texture nouvelle, je vous avertis. Ils ont été coulés demain matin. Si vous n'avez pas, dès ce jour, le sentiment relatif de votre durée, il est inutile de vous transmettre. Il est inutile de regarder devant vous, car devant, c'est derrière. 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

Il est de toute première instance que les laveries automatiques au coin des rues soient aussi imperturbables que les feux d'arrêt ou de voie libre. Les flics du détercif vous indiqueront la case où il vous sera loisible de laver ce que vous croyez être votre conscience et qui n'est qu'une dépendance de l'ordinateur neurophile qui vous sert de cerveau. 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

les mots que vous employez n'étant plus les mots, mais une sorte de conduit à travers lequel les analphabètes se font bonne conscience.

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0: Bonjour à tous et à toutes.
1: Salut.
0: Dans cette vidéo, nous allons voir ensemble l'application Google Agenda.
1: Ah.
0: Alors, pour commencer, nous allons développer l'interface.
1: Ouais.
0: Alors, tout en haut, à gauche, vous avez le petit bouton menu principal qui va vous permettre d'afficher ou non un petit calendrier qui nous permet de naviguer rapidement entre les différentes semaines et les mois.
1: Waouh, terrible.
0: Voilà.
1: Mais je préfère l'agenda de Radio Habillé.

0: La radiodiffusion télévision française présente...
1: Participez à une étude scientifique sur le moustique tigre. Vous possédez un smartphone et vous êtes majeur. Donnez votre avis et partagez votre ressenti face à l'invasion du moustique tigre. Cette étude, menée par la start-up Colnex et plusieurs universités françaises, vise à analyser nos comportements et à améliorer les outils de prévention de demain autour du moustique tigre. Ça ne vous prendra que 10 minutes. Rendez-vous sur sondage.umontpellier.fr et vous cherchez études scientifiques sur le moustique tigre. La fête des associations de l'Escure d'Albigeois aura lieu le samedi 5 septembre de 14 à 18h sur l'aire de loisirs à côté de la médiathèque. Près de 30 associations de la commune seront présentes pour vous faire découvrir leurs activités dans le domaine des sports, de la culture, des loisirs, de la solidarité et du patrimoine. Tout au long de l'après-midi, profitez de démonstrations, animations, initiatives et rencontres avec les bénévoles qui font vivre votre commune au quotidien. Cette manifestation est l'occasion idéale pour découvrir les nombreuses possibilités offertes aux l'Escurien. Rendez-vous donc le samedi 5 septembre de 14h à 18h sur l'aire de loisirs à côté de la médiathèque à l'Escure d'Albigeois pour la fête des associations. Rendez-vous le samedi 5 septembre de 9h à 13h le matin pour rencontrer les opérateurs des actions du contrat de ville de l'Albigeois. Vous pourrez à cette occasion découvrir les actions proposées dans les quartiers albigeois, flâner sur le premier marché des créatrices organisé par BGE, la banque de gestion d'entreprise, et découvrir ou faire découvrir à vos proches des initiatives sportives, des expériences culturelles, des combats de robots à côté d'un ring de boxe éducative, échanger sur la parentalité tout en se laissant tenter par la création d'entreprises. Un seul lieu pour cette année, c'est le square Amiral Abrial à La Panouse, le samedi 5 septembre, de 9h à 13h. À noter que lors de cette journée, les maisons de quartier et centres sociaux de Cantepot, Verrières et Ressac, ainsi que La Panouse, ouvriront leurs portes pour vous permettre de découvrir les richesses des activités proposées. Rendez-vous donc le 5 septembre avec les opérateurs des actions du contrat de ville de l'Albigeois. Notez que le forum des associations du séquestre aura lieu, lui, le samedi 5 septembre à partir de 14h à l'espace économique de la Botte, avec la participation de Dimitri Houles, finaliste de Ninja Warrior. Rendez-vous donc le 5 septembre à la Botte, au séquestre, pour le forum des associations. Pour une transition juste et urgente, c'est la thématique de la seconde édition de l'AMASA, comprenez Ensemble en Occitan, une fête de la transition organisée le samedi 12 septembre prochain sous la halle du Castelviel à Albi par l'association Ripper Café, Albi Citoyenne, Albi en Transition, Zéro Déchet Albi et Vélocratie. Au programme stand associatif, conférences, banquets collectifs et concerts. Le programme complet est à retrouver prochainement sur nos ondes ou en passant par l'agenda participatif du Tarn Info Citoyen.

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1: Une limace, c'est gluant, ça se déplace mollement, et pourtant, c'est atrocement vorace, et ça nuit terriblement aux jolis plants, sucrines et laitues, sur lesquelles elle s'agglutine comme une glu. Les limaces, toutes les nuits, ça ne tient pas en place. Dans le jardin, bien nourri, les gloutonnes, en chemin, s'abandonnent et se collent à ce ver tendre qui affole leur baveux appétit. Les limaces, bêtes à cornes, c'est pugnace, tout y passe, elles écornent, font des trous. Mais ça sert à quoi, me direz-vous? Je ne sais pas, c'est un peu comme nous, un peu comme tout.
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0: 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La ville derrière la carte postale est une série de podcasts documentaires proposés par Camille autour de la ville d'Albi et de ses représentations. Après 5 épisodes d'entretien, on vous propose un épisode méta qui revient un peu sur ses pas, en studio avec quelques-unes des voix rencontrées lors des entrevues enregistrées fin 2025, qu'on revoit à l'été 2026 et qu'on fait se rencontrer pour faire un point avant de continuer à cheminer pour une autre série de 5 épisodes sur d'autres aspects de la ville via d'autres angles de vue.
1: Bonjour, on est aujourd'hui dans les studios de Radio Albigès et on a autour de la table Aouda et François que vous avez pu entendre les jours précédents dans 4 épisodes d'Albi derrière la carte postale. Et on a aussi avec nous Stéphanie qui a interviewé avec moi plusieurs personnes d'Albi. Et mais du coup, est-ce que François et Aouda, l'un après l'autre, pas en même temps, sinon évidemment on ne vous entendra pas, est-ce que vous voulez bien nous dire pourquoi on vous avait contacté il y a maintenant peut-être 9 ou 10 mois? Est-ce que vous vous rappelez ce qu'on vous avait dit ou pas?
2: Je pense, Camille, que tu m'avais dit juste pour pas grand-chose, sinon parler d'Albi. Pourquoi j'y étais, enfin, Albi au sens large, je pense. Enfin, ou large, ou... Enfin, perso, pour ce qui me concerne.
1: Perso, quand même, un peu.
2: Ouais. Ah oui, oui, complètement. Oui, c'est subjectif, bien sûr.
1: Voilà, ta vision d'Albi, je recherchais, donc sûrement.
2: Oui, je pense.
1: Voilà. Et toi, Aouda, est-ce que tu te rappelles comment Stéphanie t'avait...
3: Ouais, de mon côté, c'était même pas Stéphanie au début, c'était Johan qui m'a parlé de ce projet-là.
1: Donc Johan, qui, on peut le dire, qui était un de tes colocs,
3: ouais,
1: à ce moment-là.
3: Oui, c'est ça, carrément. Et qui m'en a parlé, et ça s'est fait le jour pour le jour. Et c'était un dimanche, et c'est très bien fait comme ça. Et voilà, c'était aussi sur cette... Moi, ça me touche aussi, ces questions-là autour de la ville. Donc ça, c'est un sujet qui m'a porté directement, et j'ai dit, ok, carrément, je suis chaud.
1: Quel souvenir vous gardez de cette interview-là?
2: Oh ben personnellement, c'était tranquille. Moi, j'ai développé mes dadas, si je puis dire, sur la ville, sur pourquoi j'y étais venu, et enfin, mes critères de choix, et puis du coup, ce que j'en pensais, ce qui avait été agréable, moins agréable.
3: Et moi, c'est, je crois que c'était hyper intime parce qu'on s'est vu interviewer dans ma chambre. Et je trouvais que c'était super, super beau aussi parce que le cadre était très bien. Il y avait la fenêtre qui était ouverte. J'en garde un très bon souvenir. C'était très chouette, ouais.
1: Tandis qu'avec François, on était au contraire dans un haut lieu de rencontre habituel, dans un café du centre-ville, okay. Avec des personnes autour. Mmh. Est-ce que dans les jours suivants... vous a dit, tiens, ces questions-là, je ne me les étais pas trop posées, ou est-ce qu'il y a des choses qui ont évolué dans votre façon de voir la ville ou votre représentation de la ville? Est-ce que vous êtes devenu plus... Alors, ça fait beaucoup de questions à la fois. Mmh. Est-ce que vous êtes devenu plus attentif à vos pratiques de la ville et à ses aspects?
2: Ben moi, j'y ai repensé, bien sûr. Mais comme je le disais, je suis resté un peu sur mes dadas, à savoir... Je pense que j'ai parlé du côté désert médical, du côté présence, omniprésence de la voiture et toutes les conneries que ça engendre, de choses comme ça, de la relative inactivité dans plein de domaines de la municipalité. Voilà, donc non, j'ai peut-être pas assez développé des choses que j'aime à Albi, à savoir le côté... Dès qu'on met le nez dehors, il y a quand même des gens qui se bougent, il y a des associations, cette radio en est une preuve, mais il y en a plein d'autres, quoi. Il n'y a pas que les grosses institutions comme la scène nationale, partout il y a des gens qui se bougent, il y a des assos, il suffit de mettre le nez dehors. Quoi.
1: On pourrait aimer insister plus là-dessus.
2: Je ne me rappelle plus très bien, mais il me semble que j'ai eu toute une partie relativement négative, comme je viens de l'évoquer, et qu'il y a quand même beaucoup de bonnes personnes, de bons groupes, de beaux endroits.
3: Aouda, je me rappelle que tu avais évoqué ça, le fait que ça manquait un peu de vie.
4: Ouais, ouais, c'est vrai. Moi, dans ma vision de la ville, j'ai peut-être eu un gros... Avant d'arriver à Albi, avoir beaucoup de stimulation extérieure et aussi d'émulsion de plein de choses différentes dans les villes dans lesquelles j'ai pu être avant.
1: Et qui était plus grande, hein.
4: Qui était un peu plus grande, ouais.
1: Tu parles d'Angers, ouais. De mémoire.
4: Ouais, c'est ça, c'est plutôt ça. En vrai, il y a plus que il y a Angers, en fait. Mais il y avait aussi du monde à côté. Il y avait aussi beaucoup de copains. Il y avait beaucoup. Du coup, c'était une émulsion qui était grande, quoi. Et là, c'est vrai que c'était un peu plus calme, mais ça convenait. Enfin, ça me convenait aussi dans cette ville, quoi.
3: Je peux me permettre une remarque, parce que du coup, François, toi, ta comparaison, elle est liée à ton vécu à Paris intramuros.
2: Oui.
3: Donc on peut penser que là, en termes de propositions d'émulation, enfin, il y en a beaucoup. Je ne trahis rien en disant que vous n'avez pas le même âge.
4: Oui.
3: Voilà. Toi, tu es en cours de... Enfin, tu viens de finir ta formation.
4: Ouais.
3: Donc en recherche d'insertion professionnelle, ouais. En lien avec ta formation artistique. François, tu es à la retraite.
5: Oui.
3: Et donc, c'est aussi, finalement, est-ce que la pratique et le regard sur la ville, il n'est pas lié aussi à cette question de notre âge, de nos attentes, de nos besoins? Quand tu dis que, finalement, c'est très dynamique, toi, tu as un autre regard.
4: Oui. Et c'est pour ça aussi.
3: Est-ce que c'est lié à l'âge? Est-ce que c'est lié à ces moments de vie particuliers aussi, ou d'un côté plus en pause et de l'autre au contraire où l'envie de passer la vitesse supérieure. Enfin, ce ne sont que des questions, mais je trouve que c'est intéressant parce que vraiment là pour le coup c'est deux regards très différents.
4: Oui, c'est vrai.
3: Je vous la soumets.
4: Eh bien, c'est vrai ouais, qu'il y a cette différence-là. Au début, je crois que dans l'entrée de la ville à Albi, j'étais dans ces attentes un peu d'émulsion active où je trouvais pas chaussures en pied. mais au fil de mes activités, du travail perso aussi, de la formation, j'étais très heureuse aussi d'avoir un côté plus calme et avec plus de réserve aussi de sortie et ça me convenait très bien. Et en finissant la formation, j'ai su qu'il fallait aussi que j'ai plus d'activités proches. Et donc c'est pour ça que j'en suis aussi partie.
6: On va lancer un premier extrait. C'est François qui nous raconte le centre-ville.
1: Est-ce que tu as observé une évolution de ton quartier en 7 ans ?
2: Non, pas spécialement. Ça reste assez constant. C'est quand même un des coins bourgeois d'Albi et donc ça bouge pas beaucoup. Il y a eu des périodes où il pouvait y avoir un peu plus de petites délinquances, mais ça rentre toujours très rapidement dans l'ordre.
6: Ça bouge pas trop donc, le centre-ville. Et on a un extrait qu'on va superposer, qu'on va en tout cas juxtaposer.
7: Puis je dirais que c'est personnel à la ville, quoi. Il y a un truc très... voilà, on fait ça ici, il y avait des briqueteries ici, donc en fait on utilise la matière qui est là. Et c'est hyper important de montrer qu'on peut garder des choses comme autrefois, en fait, où en fait on avait beaucoup plus de... Comment dire ? Il y avait beaucoup plus de travail de la matière, des matériaux, que ce soit personnifié, embelli. Et en fait, on a tout aseptisé au fur et à mesure des reconstructions après la guerre. Et donc, en fait, là, le Sud, ça reste encore quelque chose d'hyper personnel à chaque ville. Je trouve que c'est important de garder ça.
1: Ce qui m'a interpellée en fait en réécoutant tous ces quatre épisodes, cette question de l'évolution de la ville, donc et notamment du centre-ville. Toi, François, tu dis bon, le centre-ville il évolue pas trop, et de fait c'est un centre historique protégé par l'architecte des bâtiments de France, etc., qui peut pas trop évoluer au niveau architectural. Et toi, Aouda, tu mets l'accent là-dessus. Tu dis que c'est presque un souhait, quoi, de ta part, qu'on garde la trace de ce passé, parce que toi, tu viens d'une ville qui a été entièrement ou presque reconstruite, et du coup, t'as l'impression de vivre au milieu d'une histoire quand t'es dans le centre-ville d'Albi. D'après vous, c'est peut-être un peu vague comme question, mais qu'est-ce que c'est la bonne mesure entre la conservation du patrimoine et la rénovation de la ville ou l'apport d'éléments architecturaux plus modernes. plus contemporain. Comment on trouve la juste mesure ?
4: Je trouve qu'il y a un exemple là qui me vient tout de suite, c'est le pont, enfin la passerelle qui a été réalisée, enfin terminée il y a pas si longtemps, et qui moi je trouve c'est compliqué cette juste mesure entre les deux, mais de toute manière on peut pas forcément vivre dans un ancien temps, je dirais, avec ces constructions-là qui sont très traditionnelles, comme on peut avoir dans des vieux centres, où on ne peut pas forcément rester comme ça à vie. Et il faut trouver, je ne sais pas comment, mais il y en a pour qui ça. Enfin, des édifices pour lesquels ça marche très bien, comme cette passerelle qui est accrochée à son ancien pont. Et qui est maintenant toute neuve et qui répond, je trouve, très bien aux besoins des citoyens. Donc ouais, je sais pas trop au niveau de la mesure que ça peut avoir, mais là je trouve que c'est un bon exemple, que ça va bien quoi.
1: T'as envie de réagir à ça, François ?
2: Sur ce que tu demandais, je pense qu'il n'y a pas spécialement de règles entre passé. Ville très belle, ancienne. Il y a des villes musées. Je ne sais pas si vous connaissez Lecce en Italie. Le centre de Lecce, c'est dans son jus depuis 3 siècles. Mais à côté de ça, on peut voir qu'au Louvre, à côté du Louvre, il y a la pyramide en verre de Pei, je crois, l'architecte chinois. Et tout ça se marie, enfin, à mes yeux, très bien, quoi. L'archimodernité est dans un passé glorieux.
1: Du coup, si on rejoint cette idée que bâti neuf, c'est plus aseptisé que bâti ancien, même si finalement tu nuances un peu ton propos. Hein. Mm-hmm. Mais là, par exemple, dans un quartier comme La Panouse, où on se trouve, ou Cantepo, est-ce que vous trouvez, avec ce bâti qui est quand même très récent par rapport à celui du centre-ville, que c'est aseptisé ?
2: Aseptisé, ce n'est pas le mot que j'emploierais. Hein. Ça peut être plus ou moins moche, plus ou moins réussi. C'est jamais neutre, quoi.
4: Quand j'en parle aussi dans l'interview, du moment où j'arrive en gare d'Albi et j'arrive en gare de Nantes. Et en fait, pour moi, il y a un clivage entre les deux de cette partie où, en fait, on garde. Quand je dis aseptisé, je crois que je dis qu'on travaille. Enfin, les bâtiments, le visuel que peuvent avoir les bâtiments est très lissé. Visuellement, et en fait il faut que ça soit, faut que les accès soient rapides, faut que ça soit propre très vite aussi, et comparé à des arabesques que peuvent avoir certains garde-corps, je trouve qu'il y a des choses aussi qui sont plus là parce que c'est soit c'est parce qu'on les fait plus, soit c'est parce que ça coûte plus cher, donc et du coup visuellement c'est plus aseptisé pour moi.

0: Merci à France Gall, vous écoutez une première émission Méta, la ville derrière la carte postale, qui revient un peu sur les pas de cette série de podcasts documentaires proposés par Camille autour de la ville d'Albi et de ses représentations. Émission enregistrée à l'été 2026, faisant suite à une série d'entrevues réalisées fin 2025.
1: Comment c'est discuté d'après vous, d'après les gens? Qu'est-ce que vous, vous en ressentez, vous en percevez quand vous discutez avec des gens dans la rue ou avec vos copains ou...
2: Je pense qu'hélas, il y a peu de questionnements pour la plupart des gens. Ce que je vois, ce que j'entends, oui, il y a vraiment peu de questionnements. Je reviens aux voitures, par exemple, je crois que le parking, la place Jean Jaurès va fermer et j'ai déjà entendu au bistrot du coin... Ah bah ça va faire 200 places de parking en moins, on va se garer où, etc., etc. Je pense que ça reste à un niveau très anecdotique, très réactionnaire, hélas. Mais je pense pas qu'il y ait de façon générale beaucoup, beaucoup de questionnements sur la ville. Sinon, non, moi je suis au parc Rochegude, les gens que je côtoie au parc Rochegude, avec vous c'est très facile de parler, sont très contents par exemple qu'il y ait ce parc, enfin... Voilà qu'il y a un beau parc, il faut reconnaître, entretenu. Mais autrement, comme je dis, en règle générale, je pense qu'il n'y a pas spécialement de questionnement pour la plupart d'entre nous, hélas. On n'en serait pas l'autre.
1: Tu veux dire que finalement, le questionnement, il reste très personnel?
2: Oui, oui, ou bon, comme nous ici, puisque c'est le sujet un peu, un des sujets de l'émission. Mais autrement, oui, moi, c'est parce que, enfin, je sais pas, c'est comme je suis, je suis sensible, j'ai toujours été, enfin, pour ma part, à mon aune, je suis bien sûr que je suis sensible à ça, mais je pense que c'est le cas de peu d'entre nous, quoi.
3: On se questionne sur la ville, certains très sensibles, d'autres très indirects aussi, la façon dont on. Où certains peuvent se déplacer dans les rues et vont dire « Ah, en fait, maintenant, il n'y a plus cette échoppe-là. C'est dommage parce que moi, j'y allais parce que je pouvais voir un tel avec, qui était à côté. » Et puis oui, c'est vrai, on est tous différents aussi. La ville, elle peut faire peur aussi, elle peut être impressionnante. Une ville, il y a forcément du monde. Donc il y a des regards, donc qu'on soit noir, qu'on soit blanc, qu'on soit jeune, qu'on soit gros, qu'on soit maigre, c'est dur aussi à des moments d'affronter ces regards-là aussi. C'est plus le regard des bâtiments, c'est le regard des gens autour qui peut être impressionnant. Et du coup, je pense qu'on a chacun notre vision sensible de la ville et indirectement. À se poser des questions sans le savoir sur comment est-ce qu'on perçoit la ville à travers nos passages, okay. Nos chemins. Et c'est vrai que j'ai pas eu forcément de... J'ai eu des échanges avec des personnes que je connaissais pas aussi sur des questions de la ville, mais c'est plutôt rare.
0: Si effectivement c'est subjectif, l'expérience de la ville, selon vous, qu'est-ce que ça serait les dispositifs d'une mairie ou d'un État ou même d'une association qui voudrait justement rendre ces questions plus collectives, par quoi ça pourrait passer?
3: Moi, je me souviens que sur Angers, on avait sur la place principale, il y avait à certains moments de l'année des
1: le ralliement, pour ne pas le citer.
3: Oui, c'est ça, la place du ralliement. Alors, je ne sais pas si ça s'appelle si c'était des associations, mais des personnes, en tout cas, qui se regroupaient avec des questions sur la ville et qui permettaient aux riverains, riveraines de comprendre où allait l'argent de la mairie et comment est-ce qu'il était impliqué dans telle ou telle construction. Et on était amené aussi à voter pour tel ou tel projet. Je sais que ça s'est fait aussi un peu à Saint-Nazaire. Je n'ai pas trop vu à Albi. Peut-être que ça se fait peut-être par petits morceaux, peut-être que c'est, je sais pas, une urne à la bibliothèque, je sais pas, j'ai pas vu, mais je pense que c'est un super biais parce que c'est assez attractif, ça parle à tout le monde, on a des vrais chiffres aussi, ça c'est bien. Et puis les noms des projets, qu'est-ce que ça va amener aussi pour chacun de nous, que ce soit du plus petit au plus vieux, que ce soit pour des animaux, que ce... du coup ça intègre un peu tout le monde aussi. C'était totalement ouvert, c'était plus du côté du théâtre, et donc c'est un carrefour où énormément de gens passent entre le bas de la ville et le haut de la ville. Et en fait, c'est énorme le passage de personnes qui peut y avoir à cet endroit-ci. Et c'était des grandes pancartes qui étaient étalées autour de petites cabanes. Et on avait des personnes qui pouvaient distribuer des fascicules en disant « Intéressez-vous à cet endroit-là, enfin à ce projet-là. Vous pouvez voter aussi. Vous avez une urne ici et vous pouvez, enfin voilà, expliquer le projet et ça prenait pas beaucoup de temps, ce qui était aussi du coup agréable parce que c'était pas comme un peu ce qu'on peut avoir de publicitaire ou voilà, c'était attractif quoi.
1: D'accord, c'était pas des prises de parole
3: collectives. Non, c'était pas prise de... Ouais, c'était plus...
1: Quel message vous aimeriez faire passer à la ville d'Albi ? Alors, je dis la ville d'Albi au sens des gens qui œuvrent, qui habitent, qui travaillent.
2: Il serait important, comme en parlait ma voisine à propos d'Angers, de donner plus la parole aux gens, quoi. Bien sûr, tout dans tous azimuts.
1: Mais là, tu parles à la mairie, du coup.
2: Ouais.
1: Et aux albigeois, qu'est-ce que tu dirais ?
2: Mais qu'ils la prennent.
1: Qu'ils prennent la parole.
2: Oui.
3: Qu'est-ce que je dirais aux albigeois et albigeoises de cette ville qu'il faut continuer à avoir... je peux dire un point qui
1: sur lequel... Tu te tiens à cœur ?
3: Ouais.
1: Mais bien sûr.
3: Qu'il faut continuer à avoir deux gares dans cette ville. Moi, je trouve que c'est génial et que ça permet à tout le monde de bouger entre chaque... Enfin, en fait, il faut garder une ville qui vit pleinement, mais pouvoir aussi partir à droite, à gauche et vivre d'autres choses et ramener d'autres choses dans cette ville aussi.
1: Ça fait voyager, Albi.
3: Ouais, ouais, ouais.
0: La ville derrière la carte postale, première émission Méta, enregistrée à l'été 2026, revenant sur une série de 5 premiers podcasts documentaires proposés par Camille autour de la ville d'Albi et de ses représentations. À suivre autour de la même thématique, on continuera à cheminer pour une autre série de 5 épisodes sur d'autres aspects de la ville via d'autres angles de vue. N'hésitez pas à proposer vos témoignages sur votre vécu de la ville, celle d'Albi, mais aussi d'autres villes et villages de l'agglomération, pour continuer à gratter le vernis de la carte postale. 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

chapelles et des quais de Javel, homme de pays loin, cobaye des colonies, doux petit musicien, soleil adolescent de la porte d'Italie, Boumian de la porte de Saint-Ouen, apatride d'Aubervilliers, brûleur des grandes ordures de la ville de Paris, et bouillanteur des bêtes trouvées mortes sur pied au beau milieu des rues. Tunisien de Grenelle, embauché, débauché, manœuvre désœuvrée, Polac du Marais, du Temple des Rosiers, cordonnier de Cordoue, soutier de Barcelone, pêcheur des Baléares ou du Cap Finistère, rescapé de Franco et déporté de France et de Navarre pour avoir défendu en souvenir de la vôtre la liberté des eaux. Étranger, esclaves noirs de Fréjus, tiraillés et parqués, au bord d'une petite mer, où peu vous vous baignez. Esclaves noirs de Fréjus, qui évoquez chaque soir, dans les locaux disciplinaires, avec une vieille boîte à cigares et quelques bouts de fil de fer, tous les échos de vos villages, tous les oiseaux de vos forêts. Et ne venez dans la capitale que pour fêter au pas cadencé la prise de la Bastille le 14 juillet.

0: Un jour, un poème sur Radio Albigès. Chasseur de toi, tu es à l'affût de ta part sauvage. Gibier de potence, tu passes, furtif animal sauvage. Cible inaccessible à ta conscience, tu la traques. On en trouve trace dans tes écrits, action sous influence que la raison censure. Ces bâillons sur la bouche qui laissent un silence de nuit inquiétant. Une nuit qui se réveille en toi, ta tête passe à pas de loup, à pattes de velours. Il y a en toi, dans ton cerveau, l'oiseau qui chante et le chat qui dort, ou fait semblant de dormir. Si chante l'oiseau qu'il y a en toi, il y a aussi le chat qui le fait taire. Comprenne qui voudra.
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0: 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Et donc, disiez-vous que vous avez étudié toutes aquelles techniques quand vous êtes étudiant?
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1: 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La constitution d'images et de formes d'un ensemble pictural et plastique d'expression occitane. Afin de vêtir un tout, paré à l'absence de sa représentation, oui, il apparaît pressant de former un reflet, de donner à voir et d'être. L'appel est un appui à la métamorphose culturelle de sujets agissants. Ce sont des actes plastiques pour un glissement néganthropique des langues qui dictent aux langues qui disent, par l'emploi de dialectes endogènes comme véhicule d'ensemble géographique, humain et culturel, par l'intérêt porté à des pratiques, à des usages attachés à ces ensembles, comme prémisse d'une approche esthétique neuve et non académique.
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4: 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Et quand tu avais écrit chaque texte, enfin, maillé ou que Mélisande, mais j'ai dit dans un moment de retourner en cap à la langue. Et donc, on a maillé ici pour bâtir un texte et comment quelqu'un ne pouvait pas se faire en Utsita. Mais là, on a maillé ici pour y avoir. Mais il existe une birade Utsitano.

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2: 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Donc, il y a un peu une réaction à ce moment.
0: Il y a quoi ces débats en Algérie?
2: Nous pensions qu'il y avait un jeu sur l'Olympics, me semble. Oh. En 2024, je crois, ou 2023, je ne me rappelle pas forcément. Mais...
0: Donc il y a une constate militante,
2: ouais.
0: Féministe.
2: Féministe, oui, c'est quand même marqué de mon travail, parce que je suis une femme, il faut des choses que, ouais, que me parlent ailleurs, que me toquent, que me pertoquent.
0: Je pense que l'art doit avoir une constate militante ou politique, ou un message à faire passer. Pas forcément domaine, Beléo.
2: Pas forcément domaine, mais après, ça dépend de la personne qui fait l'art, sabe. Pense que si c'est dans l'art parce que c'est moi qui le fais et que je... Ben, c'est politique déjà de le faire en Occitan, de le faire en tant que jube, fennos, que demoro al campestre, donc, del cop, est-ce qu'il compte que c'est bien de mon œuvre.
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3: 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Mais pensé qu'il y a maintenant une signification, mais en français c'est flambant. 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
0: 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Merci à Arnaud qui nous permet de faire gaffe à quelques émissions. 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
1: C'est quand même plus beau les paracadistes.

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0: Eh bien, le bonjour, bonsoun à toutes, ici Arnaud de Radio Albigès au micro pour ce magazine de rentrée où nous avons le plaisir de vous amener du côté de Rieux-Pérou dans la campagne aveyronnaise pour vous parler du festival de cinéma Rencontre à la campagne. Rencontre à la campagne, 29e édition du festival à vivre du 9 au 13 septembre prochain. 5 jours de festival, 25 films projetés, des fictions, des documentaires, des films d'animation, de patrimoine, mais aussi des concerts et bien sûr de belles rencontres. Pour nous en parler, nous avons le plaisir d'accueillir dans nos studios Elisabeth Morel et François Chabas, bénévoles de l'association Rencontre à la campagne. Elisabeth, bien le bonjour.
1: Bonjour à toutes et à tous.
0: Vous êtes membre fondatrice du festival et vous êtes accompagnée de François Chabas. François, bien le bonjour. Bonsoir à toutes.
2: Et bonjour. Bonjour à toutes.
0: Membre bénévole aussi de l'asso Rencontre à la campagne. Alors avant de parler en détail de ce festival, parlez-nous de vous et de l'organisation de cet événement qui est proposé par des bénévoles et surtout des passionnés de cinéma. Elisabeth, vous êtes membre fondatrice du festival, c'est bien ça ?
1: Tout à fait, en fait, de l'association, puisque il y a 29 ans maintenant, c'était en 1998, il y a eu en fait un diagnostic, une étude qui a été demandée par la commune de Rieux-Pérou, par la municipalité, sur l'attente des jeunes en matière culturelle. Donc cette étude a été demandée à l'URQR, l'Université Rurale Quercy-Rouergue de Villefranche-d'Ouergue, donc qui a interrogé les jeunes, puisque je ne sais pas si je l'ai précisé, mais c'était l'attente des jeunes en matière culturelle en milieu rural.
0: Donc plus de cinéma en milieu rural.
1: Voilà, alors l'Université Rurale Quercy-Rouergue a proposé de monter un festival de cinéma, mais je crois que déjà le maire avait sa petite idée de créer un cinéma à Rieux-Pérou, puisque le cinéma a été créé et a ouvert à l'an 2000, c'est-à-dire 2 ans après. Donc nous avons créé l'association, enfin nous, il y avait des membres de Rieux-Pérou essentiellement, d'un peu et autour de Rieux-Pérou, des passionnés de cinéma, des curieux, des gens qui voulaient faire un événement un petit peu particulier sur le territoire, un petit peu spécifique. Hein. C'est pas tous les jours qu'on voit un festival de cinéma en milieu rural comme ça. Donc on a créé cette association pour autour, donc c'était vraiment, c'est l'événement majeur, phare de l'association, donc les rencontres qu'on a appelées Rencontres à la campagne. Voilà, donc c'était en 1998, et ben depuis, chaque année, l'aventure se poursuit effectivement, et là on est à la 29e édition. Et je suis toujours membre effectivement passionné de cinéma et puis effectivement motivé pour cet événement culturel sur Rieux-Pérou.
0: François, de votre côté, on peut dire que vous êtes aussi un membre bénévole et passionné par le cinéma ?
2: Ah oui, tout à fait. Quand je suis arrivé, moi j'habite un petit village à côté de Rieux-Pérou. La première fois, j'aime le cinéma, je suis cinéphile. La première fois que je suis allé au cinéma à Rieux-Pérou, je connaissais pas du tout l'association et j'étais très étonné de voir un film, en fait, qui était un film de patrimoine. Et donc j'ai eu envie d'aider à garder cette salle vivante et au départ j'ai aidé plutôt d'une manière matériel, en aidant à monter le chapiteau, en aidant pour l'organisation. Et ensuite, j'ai intégré l'asso plutôt dans une perspective de participer à la programmation et de participer à tout ce qui est animation autour de la salle et en particulier auprès des enfants.
0: On en parlera tout à l'heure justement des dispositifs d'éducation média, d'éducation à l'image. En quelques mots, Elisabeth et François, qu'est-ce qui vous passionne dans le cinéma ?
1: Alors moi, j'ai un petit peu un passé, étudiante en communication cinéma et audiovisuel. Et donc, vraiment, c'est quelque chose qui me poursuit, j'allais dire, depuis longtemps. Pour moi, voilà, c'est le cinéma. J'avais une passion à l'époque pour Éric Rohmer. J'ai vraiment des goûts très, très, très éclectiques avec une particularité sur vraiment les sujets, les films qui traitent quand même de sujets... politique et sociétaux, mais bon, ça veut rien dire parce que, comme dirait un cinéaste dont je me souviens plus le nom, c'est tout film est politique. Donc, partant de là, c'est vrai que c'est un peu général. Mais voilà, moi j'ai toujours aimé aller au cinéma et enfin depuis mes années étudiantes, puisque j'ai vécu à Rupérou et à Rupérou à mon époque il n'y avait pas de cinéma. Donc quand je suis partie faire mes études, c'est là que j'ai découvert le cinéma et je n'ai pas décroché depuis.
0: Très bien, François.
2: Alors moi, contrairement à Elisabeth, j'ai eu la chance de naître en Provence, dans un petit village où il y avait un cinéma. Et donc, j'avais le droit d'aller au cinéma très tôt, le samedi soir. Et pour moi, c'était incroyable. C'était vraiment une soirée magnifique. Et donc, j'ai découvert des mondes, des paysages, des cultures. Et puis, j'ai continué. Hein. Et puis, voilà, pour moi, le cinéma, c'est un peu comme la littérature. C'est la découverte de manières de penser qui sont à la fois très différentes et qui toujours nous rattachent à notre humanité commune. Moi, j'aime beaucoup le cinéma japonais, par exemple, et je suis toujours très étonné que, malgré la spécificité de la culture japonaise, et en fait, je retrouve dans les problématiques du cinéma japonais, je retrouve des questions que je me pose et je retrouve des réponses à ces questions. Voilà. Et donc, j'aime le cinéma pour ça, parce que c'est vraiment une langue universelle.
0: Le festival donc Rencontre à la campagne, qui se déroulera du 9 au 13 septembre du côté de Rieupérou, un festival qui mettra à l'honneur le cinéma, le 7e art. Un festival aussi qui met donc tout le village en action. Vraiment, le village de Rieupérou va se transformer pendant ces 5 jours autour de l'espace Gilbert Alauzet. C'est bien ça,
1: oui,
0: Elisabeth?
1: Oui, effectivement. Et dès le début, on a vraiment les Rieupérousains se sont mobilisés autour de cet événement. C'est vrai que c'est ponctuel, mais on a besoin de cette cinquantaine de bénévoles qui gravitent autour pour la préparation, comme disait François, le montage du chapiteau, la préparation de l'accueil aussi, la préparation de la restauration, enfin tout ce qui peut se faire à...
2: Le panneautage, parce
1: oui.
2: qu'il faut panoter,
1: oui,
2: les, il faut
1: la
2: tout
1: signalétique.
2: Ce qui est communication,
1: ouais.
2: Et voilà.
1: Ouais, et c'est vrai que... alors, c'est drôle parce que ce n'est pas forcément des gens qu'on va retrouver dans la salle de cinéma, mais ils ont à cœur vraiment à participer ponctuellement à cet événement. Et heureusement, ils sont là et c'est quelque chose qui... Enfin, voilà, ça ne se ferait pas sans leur aide, enfin, sans leur participation. Ça, c'est une chose certaine, mais pour l'instant, ça fonctionne. Tout le monde est présent quand on fait appel aux bénévoles. Donc c'est super.
2: Et je crois que pour les Rieupérousains, y compris ceux qui ne vont pas au cinéma, c'est l'événement le plus important de l'année, en fait. Le Rencontre dans la campagne, c'est la fête de l'année.
1: Ah oui, mais si tu dis ça au comité des fêtes, hein, je ne sais pas si
2: mais
1: ils
2: oui,
1: sont contents.
2: Mais voilà, peut-être que j'ai eu une vue un peu biaisée, parce que pour moi, c'est la fête la plus importante, mais je pense que pour beaucoup de Rieupérousains, en tout cas.
1: Mais c'est l'événement culturel majeur.
2: Oui.
0: Et donc, c'est tout le village qui se met à l'heure du festival. Vous parlez notamment d'un chapiteau, mais c'est tout un lieu qui se monte autour du cinéma et des projections, mais pas que. Vous pouvez nous parler justement de tout ce qu'il y a autour du festival, François?
2: Alors effectivement, donc on travaille depuis très longtemps avec la compagnie des Balles qui nous fournit un chapiteau et qui vient le monter, mais bon, ils ne sont que deux, donc on a besoin de beaucoup de bénévoles. Et d'ailleurs, à ce propos, si des jeunes avec des bras un peu forts viennent nous aider, c'est très bien. Voilà, donc ça commence le lundi ou le mardi, et donc on monte le chapiteau. Et tout autour de ce chapiteau, on va installer des structures qui vont accueillir le bar, qui vont accueillir les musiciens, parce qu'on monte une scène, et puis on monte aussi des barnums qui vont accueillir les gens qui vont proposer la restauration sur place. Et puis on va aussi monter le bureau, le petit chapiteau du bureau qui est soit à l'extérieur, soit dans le hall, et puis tout un tas de choses qui sont mises en place, hein. Il faut penser à tout. Une remorque frigorifique qui va garder les boissons au frais pendant la durée du festival, et puis tout un tas de choses. Il faut installer les barrières. Donc il faut préciser quand même qu'on a l'aide des employés communaux de la ville de Ripero qui nous aident pour l'installation des tables, des chaises, parce qu'il y a quelquefois beaucoup de gens qui viennent profiter du lieu et pour manger, pour se restaurer, écouter la musique. Et donc, y a toute une infrastructure qu'il faut mettre en place. Voilà.
0: Allez, après avoir parlé de l'organisation de ce festival, parlons du cœur du sujet, parlons cinéma. Donc 25 films d'ici et d'ailleurs en 5 jours autour de la thématique rencontre autour du monde. Comment vous l'avez construite, Elisabeth, cette programmation ?
1: Alors, ça se construit, j'allais dire, dès qu'on a terminé une édition, même avant, on a déjà des idées qui fourmillent pour la suivante. Alors, comment ça se passe ? On travaille en commission, programmation. Donc, chacun, en fait, amène ses coups de cœur, amène ses idées. Alors, il y a des listes et des listes et des listes. Alors, soit suivant leur propre envie, soit suivant aussi, il y a des membres bénévoles qui participent à d'autres festivals, comme le festival du film méditerranéen à Montpellier, il y a le festival Indépendance et Création à Auch, il y a Geneviève qui va à Foix, Résistance, le festival Résistance à Foix. Voilà, donc ça se construit avec des gens, des bénévoles donc, qui vont sur d'autres festivals, avec des bénévoles qui ont des envies, des coups de cœur, bon, qui ne se déplacent pas forcément, mais et tout ça aussi avec des reprises qu'on a passées dans la salle, puisque aussi une de nos missions est la programmation et l'animation de la salle tout au long de l'année. Donc il y a des films qui nous ont marqués et qu'on reprend aussi. Ça nous arrive. Bon, là, il n'y en a qu'un cette année, mais ça arrive aussi. Voilà, donc c'est un travail. On attaque dès le mois de décembre, quelquefois, ou janvier, où vraiment, voilà, on travaille vraiment sur la programmation, voir qui peut accompagner les films également. Donc, c'est vraiment un travail de longue haleine, tout au long de l'année, pour arriver à proposer pour le festival en septembre.
0: Alors, on parle d'un programme éclectique, puisqu'il y aura des projections vraiment pour toute la famille, mais aussi d'un programme engagé, puisqu'on va le voir à travers la programmation des films. On remarque que la plupart des films abordent la notion de la Terre et des hommes qui vivent dessus. On est totalement dans les sujets de préoccupation actuels, je veux dire la Terre, le changement climatique, les problèmes sociaux, François.
2: Oui, tout à fait. En fait, d'ailleurs, l'affiche du festival de cette année nous montre des gens qui ont l'air heureux malgré un arrière-plan qui est compliqué et un peu chaotique. Et donc, c'est vrai que quand même l'état du monde est préoccupant. Et il y a beaucoup de films qui sont sortis et qui parlent de ce désordre du monde et aussi qui parle beaucoup des difficultés des gens à vivre sur leur terre et vivre dans leur pays, que ce soit en Amérique du Sud, que ce soit au
1: en
2: Liban,
1: Afrique,
2: que ce soit
1: en Afrique avec le sang et la boue.
2: Avec le sang et la boue. Et donc, voilà, c'est vrai que la programmation s'est construite autour de ces films-là.
1: Oui, il y avait cette idée aussi de néocolonialisme, postcolonialisme, oui. Il y a plusieurs aussi avec Nuestra Tierra, je pense, le Sahelabou, Cabeza de Vaca. Enfin, on est sur un peu cette thématique aussi, postcolonialisme. qui nous a beaucoup intéressés. On a un petit zoom aussi, j'allais dire, oui, puisque tu parles de l'affiche. Sébastien Boscus, qui est le graphiste qui a créé l'affiche, s'est inspiré effectivement du petit zoom qu'on fait sur le Liban, puisqu'on a trois films quand même qui portent sur ce pays. Et bon, tu parles du chaos du monde, effectivement, bon, avec la situation chaotique du Liban qui est bon, en même temps chaotique, effectivement, mais on a des films aussi où ça, ils montrent que la vie est là et les gens sont pleins de vie et d'espoir malgré cette situation. Voilà, donc je voulais rajouter ça par rapport à ces thématiques, colonialisme, chaos du monde, problèmes politiques et sociétaux. On est en plein dans le sujet, effectivement.
0: Allez, merci beaucoup Elisabeth et François pour cette introduction au festival Rencontre à la campagne, à vivre du 9 au 13 septembre prochain du côté de Rieux-Pérou dans l'Aveyron. On va commencer à écouter une première bande-annonce, c'est la bande-annonce du film documentaire Life Hatch. On en reparle tout de suite après.
3: 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Et comme le coupin, ça.
4: Voglio parlare in matrica democrazia a chi, ma io mi metto tra la rabbia del futuro campo. E abitanza, a parte del problema, la Catrema Repubblica mi monpetì, ti vanno a far fare del turismo.
5: La sembola la presa, Algerie, cosa che non faccio?
6: On è parti come de, je sais pas moi, on savait pas ce che c'è, on allait, on t'en avait, né? Ça vient pas.
7: Faisant du maintien de l'ordre, soi-disant, elle n'aime pas les combattants de l'époque, encore pas les guerres, encore la paresse.
8: Avec une face d'horreur.

0: Life-Fatch, un film documentari de Nils Marti amb l'Institut Occità de l'Aiberou, à voir le samedi 12 septembre prochain du côté de Rieux-Pérou pour la 29e édition du festival Rencontre à la campagne. Alors, François, parlez de l'Occità, vous savez un peu, c'est le film Made in Aki du festival. Voilà le film vraiment ancré localement dans l'Aveyron et dans sa culture d'Aïssi, la culture outre. Citant nos places sécures.
1: Alors, je vais peut-être répondre en français parce que je suis provençal. Et bien que ce soit exactement la même langue, et je me force à le répéter chaque fois, c'est pas un patois, c'est une langue et c'est la même que la vôtre, ici. C'est la nôtre. Mais bon, les accents et les intonations et quelques mots ne sont pas les mêmes. Et puis, je pratique peu. Donc, je vais répondre en français. Donc, oui, j'ai trouvé ce film très touchant, très émouvant. Et c'est d'ailleurs, je voudrais dire que les silences sont encore plus éloquents que les mots dans ce film. Parce qu'il y a quand même des moments où on voit que les mots ne peuvent pas sortir. Donc on comprend que ces gens ont vécu des choses terribles. Et c'est la première fois qu'on leur demande d'en parler. Mais pour eux, c'est très compliqué, je crois. Alors quelques-uns se cachent derrière un ton un peu léger. Mais derrière, il y a des grandes souffrances, je crois. Et je pense que c'était vraiment très très bien de pouvoir faire parler ces gens. Voilà.
0: Donc à voir le samedi 12 septembre à 18h avec l'entrée libre et participation Absolument. Au chapeau et en présence du réalisateur Nils Martin et des membres de l'Institut Occitan de l'Aveyron. On va toujours parler de cet ancrage local, Elisabeth, notamment à travers des dispositifs d'éducation à l'image que vous portez toute l'année, mais qui vont aussi se mettre concrètement en action à l'occasion du festival.
2: Oui, effectivement, puisque nous avons un programme de court-métrage à destination de 3-6 ans. Alors ce programme, il a été choisi en fait par des plus grands des écoles primaires de Rieux-Pérou. Donc on a organisé une journée où on a invité les élèves des écoles primaires, on a invité environ 150 élèves des écoles de la communauté de communes à venir. Bon, finalement, un peu moins sont venus, raison canicule, c'est vrai que c'était le moment un peu, difficile.
1: Ah, il faisait très chaud
2: Il faisait vraiment très très chaud ce jour-là. Et donc, cette journée a été animée par nous, les bénévoles. On a fait plusieurs groupes et on a demandé, en fait, on a projeté deux programmes de court-métrage à destination donc de ces élèves qui ont endossé le rôle de programmateur. On leur a expliqué un petit peu les enjeux et on a fait par petits groupes un débat après les projections où ils devaient dire ce qu'ils avaient retenu des films, etc. Et qu'est-ce que c'est qu'ils préféraient choisir un film à destination donc des plus petits, des maternelles. Voilà, donc ce film sera projeté le vendredi et donc les élèves viendront visionner ce film.
0: Alors le film s'appelle
2: Animaux rigolos. Voilà, donc c'est un programme de 3 courts-métrages et on se doute que ça parle des animaux, c'est voilà, rigolo, bon, rigolo ou moins, mais en tout cas, le programme a vraiment été sélectionné par les élèves de l'école primaire Pierre Alechinski, donc de Rieux-Pérou, et lors d'un atelier de programmation au mois de juin. Et on les remercie d'ailleurs d'avoir bien voulu se prêter au jeu et je crois qu'ils sont vraiment très très contents de pouvoir participer au festival.
0: Donc c'est un des films à destination du jeune public, mais pas que, Animaux rigolos. Mais il y aura aussi d'autres films à destination du jeune public et des familles en général. Il y aura Le Corset à voir en avant-première le dimanche à 13h30. Et puis enfin une séance spéciale pour les collégiens avec les garçons qui faisaient danser les collines.
2: Le garçon qui faisait danser les collines et qui sera, la séance sera animée, introduite par Cédric Lépine, Martine. Donc, bon, on en reparlera des intervenants.
0: Et oui, justement, on peut en parler maintenant. Deux intervenants de qualité. Cédric Lépine, qu'on connaît bien à Radio Albigès, puisqu'il intervient aussi ponctuellement avec l'association Médiatarn, et notamment dans le cadre du festival de cinéma Les Oeillades qui se déroule à Albi. Donc, Cédric Lépine, qui est critique de cinéma. Et puis, un intervenant bien de chez vous, il s'agit d'Anthony Reynal, si je ne me trompe pas.
2: Voilà, Anthony Reynal, passionné de cinéma, et qui a d'ailleurs fait sa thèse, vient de soutenir sa thèse en études cinématographiques et audiovisuelles. Et donc, il nous fait le plaisir, et je crois qu'il a très envie de venir à Rue Pérou et présenter et puis débattre après des films. Il sera présent tout le long du festival.
0: Merci beaucoup donc Elisabeth et François pour tous ces détails sur la programmation du festival Rencontre à la campagne à vivre du 9 au 13 septembre prochain du côté de Rue Pérou. Avant de terminer cette émission, peut-être parlez-nous de ce que vous appelez vous les pépites, les bulles d'air, les pauses fraîcheurs, bref les petits bonbons du festival à se mettre sous la dent et à savourer. François.
1: Alors donc oui, effectivement au milieu de cette programmation qui dresse un tableau du monde un peu inquiétant et qui n'est pas très réjouissante, en fait, on s'est dit qu'on avait besoin d'une petite pause un peu acidulée, une pause fraîcheur. Et donc, on a décidé de reprogrammer un film qui est déjà passé à Rio Pérou et qui s'appelle Baise-en-Ville, un film de Martin Jovin. Alors, on lui a demandé de venir le présenter, mais bon, il ne pouvait pas. Malheureusement, il ne sera pas là. Mais il était déjà venu à Rio Pérou pour présenter son premier film.
2: Grand Paris.
1: Grand Paris. Voilà. Et donc, c'est un film très, très particulier, parce que c'est vraiment une écriture particulière. C'est un ton particulier. Tout est étonnant.
2: Et les couleurs particulières.
1: Les couleurs particulières.
2: Ouais, c'est pour ça qu'on le...
1: Voilà. Et donc, c'est un film qui est vraiment ce que je disais tout à l'heure à propos du cinéma, c'est que c'est un peu comme la littérature, il y a des écritures cinématographiques particulières. Il a vraiment un style, Martin Jovin. Donc, on peut venir voir le film pour passer un très bon moment.
0: Elisabeth, pour terminer aussi, parler des petits plus du festival. Ce n'est pas qu'un festival de cinéma, il y a aussi plein de moments de rencontres, de partage autour d'un marché de producteurs locaux, d'un concert. Bref, les petits plus du festival.
2: Alors, les petits plus du festival, je dirais déjà la librairie La Follavoine et ses ouvrages et le distributeur Rambal Film et ses DVD de films documentaires qui seront présents dans le hall du cinéma. Donc ça, c'est à découvrir sur le festival. Pour prolonger les rencontres, on peut donc sur le site du festival se retrouver autour du chapiteau tous les soirs et le dimanche après-midi des pauses musicales, apéro-concert gratuit et le dimanche
1: Alors
2: aussi
1: peut,
2: à 15h.
1: On peut peut-être donner la liste des musiciens et des musiques
0: Arnaud. Oui, rapidement.
1: Oui, rapidement. Donc, le mercredi, un Saint-Jean-Hiver, chanson française. Donc, le jeudi, Dia Soldad, c'est un duo musical burlesque. Vendredi 11, sur un malentendu, c'est des chansons reprises et des compositions. Le samedi, à corps perdu, chanson festive française. Et le dimanche, l'après-midi et le soir, le duo Musotis, avec des reprises de morceaux pop-rock et de chansons en version acoustique.
2: Voilà, avec les restaurateurs locaux, donc, puisque les apéro-concerts ont lieu le soir à partir de 19h jusqu'à 21h. Donc, on peut se restaurer. Les restaurateurs seront là pour nous régaler de leur production.
0: Merci beaucoup, François et Elisabeth. Avant de terminer, j'aimerais peut-être rappeler à nos auditeurs l'importance de participer à ce festival de cinéma. À la campagne, en milieu rural, c'est aussi un acte d'engagement, de résistance dans un contexte difficile où on sait que le cinéma fait face à de grandes difficultés avec tout ce qu'on peut trouver sur Internet, mais aussi des menaces sur la culture et le service public.
2: Oui, effectivement, on peut dire qu'on a un contexte difficile. Hein, on voit bien avec les problèmes financiers de l'État. Et en plus, c'est les menaces, comme tu disais, sur le service public, les attaques, on l'a vu cet été, contre le Centre national du cinéma et de l'image animée, le CNC. Et puis la même mise donc du secteur culturel par quelques-uns, donc dont Vincent Bolloré pour ne pas le citer. Mais moi, je voudrais en profiter quand même pour remercier vraiment du fond du cœur les bénévoles et puis les partenaires privés et publics, parce qu'on est quand même aidé par la DRAC, par la région, le département, le CNC justement, la communauté de communes, Aveyron-Bassée-Galaviore et la commune de Rupérou, qui sont vraiment derrière nous et c'est, ça fait chaud au cœur quoi, d'avoir... d'avoir ce soutien. Ouais. Et je voudrais le remercier parce que c'est vraiment le fruit d'une aventure collective. Ça, c'est tout à fait important pour nous.
0: Allez, n'hésitez pas à venir soutenir la 29e édition du Festival Rencontre à la campagne du 9 au 13 septembre prochain du côté de Rieupérou. Elisabeth Morel, membre fondatrice du Festival et de l'association. Grand merci, Père Toutaco.
2: Merci Plat.
0: Et François, donc Chabas, grand merci, Père Toutaco, membre bénévole de l'association Rencontre à la campagne.
1: Ben, merci et Adesias Beléo.
0: Adesias, et on se quitte en musique avec le duo Diaz Sodad, à voir donc en concert, si je ne me trompe pas, le jeudi 10 septembre à partir de 19h30 pour un apéro-concert. Al plaisir, brave monde.
2: Al rebeire.

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2: Bonjour Radio Albigès, bonjour à toutes les

0: Voilà, très, très marquant en tout cas. Puis ben, merci pour toutes vos émissions qui sont passées cet été. Ça fait du bien de réentendre et puis de vous écouter voilà, tout cet été et puis toute l'année à venir. Allez, à bientôt Radio Albigès.
1: Oui, bonjour Radio Albigès. Donc c'était pour une petite note sur un agenda des auditeurs. À noter le 17 septembre à 20h au cinéma de Gaillac, Imagine Cinéma, le documentariste Nicolas Desfossés vient présenter son film documentaire qui s'appelle Un lugar más grande. Ce documentaire retrace pendant 8 années la construction de l'autonomie et de la réflexion autour de l'autonomie d'un village au Chiapas. Donc, ce sont des habitants qui rallient le mouvement zapatiste. Et Nicolas Desfossés a filmé pendant 8 années cette construction de cette autonomie, cette réflexion. C'est l'association Sol Chiapas, anciennement America Sol, qui organise cette projection avec Nicolas Desfossés, qui sera là pour expliquer sa démarche. Sa démarche et également tout ce qu'il a compris du mouvement zapatiste, qui est aujourd'hui, il faut le dire, en difficulté, vu le durcissement des politiques envers les autochtones. Voilà. Donc, venez rencontrer Nicolas Desfossés, venez rencontrer l'association Sol Chiapas, et découvrir comment on construit aujourd'hui une autonomie d'un village à petite échelle. À petite échelle. Ça peut nous servir de modèle aussi pour voir un peu plus grand chez nous. Allez, à bientôt. Merci beaucoup.

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2: Depuis près de 30 ans, le festival de cinéma Rencontre à la campagne à Rieux-Pérou rassemble les amoureux du 7e art autour d'une programmation exigeante, des avant-premières, des rencontres avec des réalisateurs, des acteurs et avec celles et ceux qui font le cinéma d'aujourd'hui. Plus qu'un simple festival, c'est un moment de partage qui permet de rendre le meilleur du cinéma mondial accessible à tous. Elisabeth Morel, membre de la direction collégiale de l'association Rencontre à la campagne.
3: L'association Rencontre à la campagne, je pourrais dire que c'est vraiment une belle aventure, puisqu'elle a été créée en 1998. Et c'était avec vraiment le désir de faire vivre, revivre le cinéma d'Allebourg, puisqu'à Rieux-Pérou, on allait au cinéma de 1945 jusqu'à l'arrivée de la télé dans les années 60. Et là, c'est là que ça a capoté. Donc, c'était cette volonté-là et surtout la volonté de faire découvrir des œuvres personnelles et de qualité qui sont peu diffusées hors des grands circuits de distribution. Surtout des films qui nous touchent par leur sensibilité, leur regard sur le monde. Donc voilà, c'était vraiment aussi la volonté de montrer qu'à la campagne, le monde rural y vit. Il vit et que c'est un lieu d'échange avec des artistes, des musiciens, des troupes de théâtre qui créent, qui se produisent ici. Et le cinéma fait partie de ce tout et c'est un art, c'est pas qu'une grande industrie. Donc il permet la rencontre d'autres cultures, d'autres peuples et c'est vraiment là-dessus qu'on a mis nous l'accent sur la 29e édition.
2: Une 29e édition du festival de cinéma Rencontre à la campagne, ouverte sur le monde et qui se tiendra du 9 au 13 septembre à Rieux-Pérou en Aveyron.
3: Alors pour 2026, nous vous lançons une invitation. Une invitation à partager avec nous nos envies de cinématographie issues des quatre continents en 25 films et 5 jours, du matin jusqu'au soir. Nous parcourons les regards de cinéastes du monde entier, d'époques différentes. On aura des avant-premières, des fictions, des documentaires, des films d'animation, des films de patrimoine. Tout ça pour ouvrir en fait notre regard sur des sujets politiques et sociétaux. Et puis, ce qui est important pour nous, c'est aussi la rencontre, comme le porte le nom de l'association, Rencontre à la campagne.

0: Donc on est vraiment heureux de faire de Rieu Pérou et du cinéma pendant le festival, un lieu ouvert à tous, un lieu vraiment de rencontre entre les gens de cinéma et puis surtout de rendre accessible, comme nous le faisons tout au long de l'année, des œuvres exigeantes.
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3: Au cœur de la ville du Mans, la MJC Prévert accueille bénévoles et publics à travers ses ateliers artistiques, son espace de vie sociale et sa radio associative. Elle possède un deuxième espace de vie sociale, la maison de quartier Moustaki, pour les habitants des quartiers nord-est. Enfin, place des Comptes du Maine en centre-ville, un cinéma, les cinéastes. Les actions de la MJC, de son équipe et de ses bénévoles sont donc très diverses, mais répondent toutes à la mission d'éducation populaire. Mais alors qu'est-ce que c'est l'éducation populaire ?
4: Si on fait au plus simple, c'est l'éducation du peuple, par le peuple, avec le peuple.
3: Yann Frémaux, directeur de la MJC Prévert.
4: On appuie notre mission sur le programme des Jours Heureux du Conseil National de la Résistance et notre objet d'y permettre au plus grand nombre de devenir des citoyens actifs d'une démocratie vivante. Nous, on le traduit par permettre au plus grand nombre de vivre des expériences, de vivre de leur passion, de parcourir des chemins, soit un peu vagabonds pour approfondir ses imaginaires, soit plus au contraire, aller plus à fond dans ses engagements et vivre de ses engagements à fond. Voilà, c'est permettre au maximum de gens de vivre des expériences qui nous paraissent complémentaires à l'école dans des parcours d'apprentissage.
3: Alors, il y a une spécificité de la MJC Prévert, il y a quatre secteurs dont un cinéma et une radio. Comment ces secteurs ils s'inscrivent dans la démarche de la MJC vers les habitants?
4: Justement parce qu'elle participe d'un projet cohérent. Cette année, pas mal d'acteurs de la maison ont souhaité justement réaffirmer un projet cohérent dont on a dit qu'il s'articulait autour de quatre ambitions, quatre verbes un peu majeurs. Découvrir, permettre de découvrir, permettre de s'exprimer, permettre d'expérimenter, permettre de coopérer. Et le cinéma, la radio, comme les autres secteurs, participent de ces dimensions-là. Le cinéma parce qu'il parle la fenêtre qu'il offre sur le monde et parce qu'il permet aussi à plein de gens de s'engager. Des bénévoles s'engagent pour les programmateurs, des associations organisent des ciné-débats, etc. Et pour la radio, parce que c'est un espace privilégié d'expression, des pluralités d'opinions, de mise en débat, de prise de conscience du monde, de permettre au plus grand nombre, là aussi, d'affiner son rapport au monde et de tenter, chacun à sa place, de le transformer un petit peu. On est dans un contexte un peu particulier où il y a pas mal de pression quand on tourne nos projets. Alors il y a des pressions économiques puisque les finances publiques sont extrêmement mises sous tension par une lecture de l'économie publique qui sont liées à la dette ou à ce genre de considération qui fait qu'un certain nombre d'administrations ou de collectivités réduisent énormément leur soutien à nos secteurs. La pression que l'on a et l'engagement qui nous est demandé à prouver, justifier l'intérêt et l'impact de ce qu'on fait, à l'économiser, etc., rendent effectivement nos engagements plus délicats et parfois nous décalent un peu de ce que nous aimerions être notre engagement principal. Là encore, hein, ouvrir les portes au plus grand nombre pour faire des tableaux Excel et se prendre des restrictions financières qui peuvent nous mettre en difficulté.
3: Donc si demain les missions de la MJC étaient compromises, menacées, si elles étaient plus possibles, qu'est-ce que ça produirait comme effet sur le territoire ?
4: Évidemment, une capacité de levier bien moindre. Tout ce que nous faisons, nous, c'est de faire des effets levier pour des enfants, des jeunes, des adultes, des bénévoles, des militants, des familles, etc. Et ben, ça limite l'effet de levier, c'est-à-dire notre capacité à accueillir, notre capacité à accompagner, notre capacité à former, notre capacité à faire vivre des expériences. Toute attaque et toute diminution de notre capacité d'action grève notre possibilité de faire levier.
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5: 180 secondes, l'info culturelle en Occitanie. L'instituteur Jean-Sébastien Bourgeol est né en 1875 à Léojac et s'est éteint presque centenaire à Caussade en 1971. Grâce à ses mémoires, rédigées dans les carnets d'écoliers, il nous fait découvrir toute l'histoire du début du XXe siècle à hauteur d'homme. Avec l'aide de l'Association des Amis des Archives Départementales de Tarn-et-Garonne et de M. Ibarz, dépositaire des carnets, le service de l'inventaire du patrimoine du PETR du Pays Midi-Quercy souhaite faire sortir de l'ombre ses écrits.
6: Je revois ce monsieur dans sa manger à l'ombre, en train d'écrire avec son porte-plume, son encrier. C'est un moment d'émotion, oui, bien sûr. C'est son histoire, quoi. Il faut savoir qu'il était né en 1875, qu'il rentre en 1890 à l'école normale de Montauban qui était là, c'était les archives.
7: Alors là, on est aux archives, dans l'association Les Amis des Archives de Tarn-et-Garonne, puisque la personne dont on parle a écrit 3 cahiers où il raconte tout ce qu'on vient de dire et bien plus encore.
8: L'association des Amis des Archives départementale de Tarn-et-Garonne est chargée de transcrire le contenu de ces cahiers dans le but peut-être d'une publication.
7: Voilà. Quand on dit carnet, c'est vraiment des carnets. C'est des carnets Le Calligraphe, c'est des carnets d'écolier écrits avec une très très belle plume, avec des petits bouts de papier glissés un peu partout, des astérisques et des notes de bas de page. C'est un sacré boulot, non, d'essayer de retranscrire tout ça.
8: Mais Léa avait commencé à transcrire, je pense.
9: J'avais commencé un petit peu, juste pour voir le temps que ça prenait, le volume que ça représentait, et ça prend beaucoup de temps. Oui. Ça prend beaucoup de temps à transcrire, en effet. Et c'est pour ça qu'on avait ensuite discuté avec les archives départementales pour trouver un moyen de faire connaître ce texte qui, nous, à l'inventaire, nous touche beaucoup à plusieurs niveaux. L'aspect historique, ce qui est raconté dedans, comment il décrit sa vie d'enfant et d'homme au début du XXe siècle. Et voilà, il y a un côté très sensible quand même dans les textes, ce qui n'est pas juste comme un journal où on dirait aujourd'hui j'ai fait ça, j'ai vu un tel. Alors c'est pas non plus de la littérature, mais il y a une dimension autre que juste un journal, quoi. Il y a quelque chose de plus. Enfin, en tout cas, nous qui nous avait touché dans le texte.
5: Ce numéro de 180 secondes a été réalisé par CFM Keylus pour l'Assemblée régionale des radios associatives dans le cadre d'un partenariat avec la région Occitanie-Pyrénées-Méditerranée.

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2: Participez à une étude scientifique sur le moustique tigre. Vous possédez un smartphone et vous êtes majeur. Donnez votre avis et partagez votre ressenti face à l'invasion du moustique tigre. Cette étude, menée par la start-up Colnex et plusieurs universités françaises, vise à analyser nos comportements et à améliorer les outils de prévention de demain autour du moustique tigre. Ça ne vous prendra que 10 minutes. Rendez-vous sur sondage.umontpellier.fr et vous cherchez étude scientifique sur le moustique tigre. La fête des associations de l'Escure d'Albigeois aura lieu le samedi 5 septembre de 14 à 18 heures sur l'aire de loisirs à côté de la médiathèque. Près de 30 associations de la commune seront présentes pour vous faire découvrir leurs activités dans le domaine des sports, de la culture, des loisirs, de la solidarité et du patrimoine. Tout au long de l'après-midi, profitez de démonstrations, animations, initiatives et rencontres avec les bénévoles qui font vivre votre commune au quotidien. Cette manifestation est l'occasion idéale pour découvrir les nombreuses possibilités offertes aux l'Escurien. Rendez-vous donc le samedi 5 septembre de 14h à 18h sur l'aire de loisirs à côté de la médiathèque à l'Escure d'Albigeois pour la fête des associations. Rendez-vous le samedi 5 septembre de 9h à 13h le matin pour rencontrer les opérateurs des actions du contrat de ville de l'Albigeois. Vous pourrez à cette occasion découvrir les actions proposées dans les quartiers albigeois, flâner sur le premier marché des créatrices organisé par BGE, la banque de gestion d'entreprise, et découvrir ou faire découvrir à vos proches des initiatives sportives, des expériences culturelles, des combats de robots à côté d'un ring de boxe éducative, échanger sur la parentalité tout en se laissant tenter par la création d'entreprises. Un seul lieu pour cette année, c'est le square Amiral Abrial à La Panouse, le samedi 5 septembre, de 9h à 13h. À noter que lors de cette journée, les maisons de quartier et centres sociaux de Cantepo, Verrières et Ressac, ainsi que La Panouse, ouvriront leurs portes pour vous permettre de découvrir les richesses des activités proposées. Rendez-vous donc le 5 septembre avec les opérateurs des actions du contrat de ville de l'Albigeois. Notez que le forum des associations du séquestre aura lieu, lui, le samedi 5 septembre à partir de 14h à l'espace économique de la Botte, avec la participation de Dimitri Oulès, finaliste de Ninja Warrior. Rendez-vous donc le 5 septembre à la Botte au séquestre pour le forum des associations. Pour une transition juste et urgente, c'est la thématique de la seconde édition de l'AMASA, comprenez Ensemble en Occitan, une fête de la transition organisée le samedi 12 septembre prochain sous la halle du Castelviel à Albi par l'association Ripper Café, Albi Citoyenne, Albi en Transition, Zéro Déchet Albi et Vélocratie. Au programme stand associatif, conférences, banquets collectifs et concerts. Le programme complet est à retrouver prochainement sur nos ondes ou en passant par l'agenda participatif du Tarn Info Citoyenne.

0: sur Radio Albigès, un poème enchanté, suivi d'un dicton avec le prénom du jour.
1: Une limace, c'est gluant, ça se déplace mollement, et pourtant c'est atrocement vorace, et ça nuit terriblement aux jolis plants, sucrines et laitues, sur lesquelles elle s'agglutine comme une glu. Les limaces, toutes les nuits, s'en tiennent pas en place. Dans le jardin, bien nourris, les gloutonnes, en chemin, s'abandonnent et se collent à ce ver tendre qui affole leurs baveux appétits. Les limaces, bêtes à cornes, ces pugnaces, tout y passe, elles écornent, font des trous. Mais ça sert à quoi, me direz-vous? Je ne sais pas, c'est un peu comme nous. Un peu

0: comme tout.
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0: C'est vous ou vous avez enfin la parole libre. Nous avons un premier auditeur au bout du fil. Allô, bonjour.
1: Bonjour, Tristesse.
0: Oui, bonjour, vous avez une question?
1: Celle-là, mon copain, je vais te la passer pof-pof, tu vas voir ça.
0: C'est-à-dire, précisez votre pensée.
1: On est en train de remplacer la loi du plus fort par la loi du plus con dans ce pays. Je sais pas si c'est un progrès.
0: Vous êtes un peu énervé, dis donc. Calmez-vous, nous vous écoutons.
1: Je pense que les médias, vous vous rendez même plus compte de ce que vous faites. À force de remuer la mer, vous en avez plein les yeux. Vous vous rendez pas compte, c'est très grave.
0: Oh là, tout de suite, les médias. Les médias font leur travail, monsieur.
1: Vous pouvez avoir du sang-froid pour mentir aux gens comme ça en pleine période de crise.
0: Monsieur, je ne vous permets pas. Les médias sont indépendants, ils sont objectifs.
1: Oh, comment c'est le chouchou de la prof, lui, c'est pas juste, hein.
0: Bon, on va arrêter là. Vous n'êtes pas audible, monsieur. Au revoir. Au revoir, monsieur, je ne vous salue pas.
1: C'est dégueulasse. La moralité dans ce pays en ce moment, c'est une fable de La Fontaine écrite sous LSD. On est dans le fond du dégueu, les copains.
0: Nous avons un autre auditeur en ligne.
2: Oui, bonjour, je voulais dire que j'adore ce que vous faites.
0: Merci, monsieur. Vous savez, nous, les médias, nous avons une éthique et puis...
3: Bla, bla, bla, bla, bla. Les médias, c'est sans doute plus compliqué que ça. 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

Papa. Il y a un peu de matin, sur les épaules lourdes de papa, quand il part rejoindre le train du travail au champ ou au bois. Il y a de grandes forêts d'hiver, dans les yeux lointains de papa, d'enfance passée le nez en l'air, et d'âge d'homme le front en bas. Il y a des balles et des nuages, des jouets, des messes, des lilas, les fessées d'un enfant passage, caché dans la voix de papa. Il y a des fraises bien sucrées, dans les fossettes de papa, et dans celles qu'il m'a données, et dont j'eus honte, honte sur moi. Il y a une maladresse secrète dans les mains calleuses de papa, quand elles disent poser sur ma tête ce que ces mots ne savent pas. Il y a une houle sans trêve sous les sourcils noirs de papa, une mer endiguée par ses lèvres, une île que je ne connais pas. Il y aura encore du silence et de l'hiver et du fracas et du souvenir un peu rance sur ta tombe, toi mon papa. Je ne saurai alors jamais plus, orpheline sans nom, sans voix, écrire ce que jamais ne fut, l'absence à vie de mon papa.

0: Un jour, un poème sur Radio Albigès. Plus j'apprends, moins je sais. Faut oublier ce monde objet. Que la parole soit silence, le bruit des solitudes. C'est un chemin pavé de ciel rouge et de poussière et de boue et de neige. Un chemin tapis de feuilles et de la brume sur les yeux. Rien ne prépare à cette vie inviolée qui est là-bas et que l'on sent de plus en plus près. Nous y marchons à côté et nous avons des lointains à portée de cœur. Nous marchons chaque jour, que l'on bouge ou non. Après un long temps de vie, on peut se demander ce qui vous aura manqué pour faire ce que vous vouliez. Et ce que l'on a voulu, l'avons-nous vraiment voulu ? L'argent ? Comme les feuilles de l'arbre, un jour nous en serons dépouillés. Et nous continuons à faire comme si l'arbre ne finirait jamais d'avoir et des fleurs et du fruit.
1: C'était Un jour un poème, Christian Taroux.

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Avant le reggae, il y avait le ska, et avant le ska, le mento, un style rural rythmique et très accrocheur qui est toujours resté présent à la Jamaïque. On écoute Dream of Me par Gilzen and the Blue Light Mento Band sur Radio Albitsis.

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0: Eh bien, le bonjour, bonsoun à toutes, ici Arnaud de Radio Albiges au micro pour ce magazine de rentrée où nous avons le plaisir de vous amener du côté de Rieux-Pérou dans la campagne aveyronnaise pour vous parler du festival de cinéma Rencontre à la campagne. Rencontre à la campagne, 29e édition du festival à vivre du 9 au 13 septembre prochain. 5 jours de festival, 25 films projetés, des fictions, des documentaires, des films d'animation, de patrimoine, mais aussi des concerts et bien sûr de belles rencontres. Pour nous en parler, nous avons le plaisir d'accueillir dans nos studios Elisabeth Morel et François Chabas, bénévoles de l'association Rencontre à la campagne. Elisabeth, bien le bonjour.
1: Bonjour à toutes et à tous.
0: Vous êtes membre fondatrice du festival et vous êtes accompagnée de François Chabas. François, bien le bonjour. Bonsoir à toutes.
2: Et bonjour. Bonjour à toutes.
0: Membre bénévole aussi de l'asso Rencontre à la campagne. Alors avant de parler en détail de ce festival, parlez-nous de vous et de l'organisation de cet événement qui est proposé par des bénévoles et surtout des passionnés de cinéma. Elisabeth, vous êtes membre fondatrice du festival, c'est bien ça ?
1: Tout à fait, en fait de l'association, puisque il y a 29 ans maintenant, c'était en 1998, il y a eu en fait un diagnostic, une étude qui a été demandée par la commune de Rieux-Pérou, par la municipalité, sur l'attente des jeunes en matière culturelle. Donc cette étude a été demandée à l'URQR, l'Université Rurale Quercy-Rouergue de Villefranche-d'Ouergue, donc qui a interrogé les jeunes, puisque je ne sais pas si je l'ai précisé, mais c'était l'attente des jeunes en matière culturelle en milieu rural.
0: Donc plus de cinéma en milieu rural.
1: Voilà, alors l'Université Rurale Quercy-Rouergue a proposé de monter un festival de cinéma, mais je crois que déjà le maire avait sa petite idée de créer un cinéma à Rieux-Pérou, puisque le cinéma a été créé et a ouvert à l'an 2000, c'est-à-dire 2 ans après. Donc nous avons créé l'association, enfin nous, il y avait des membres de Rieux-Pérou essentiellement, d'un peu et autour de Rieux-Pérou, des passionnés de cinéma, des curieux, des gens qui voulaient faire un événement un petit peu particulier sur le territoire, un petit peu spécifique. Hein. C'est pas tous les jours qu'on voit un festival de cinéma en milieu rural comme ça. Donc on a créé cette association pour autour, donc c'était vraiment, c'est l'événement majeur, phare de l'association, donc les rencontres qu'on a appelées Rencontres à la campagne. Voilà, donc c'était en 1998, et ben depuis, chaque année, l'aventure se poursuit effectivement, et là on est à la 29e édition. Et je suis toujours membre, effectivement, passionné de cinéma et puis effectivement motivé pour cet événement culturel sur Rieux-Pérou.
0: François, de votre côté, on peut dire que vous êtes aussi un membre bénévole et passionné par le cinéma ?
2: Ah oui, tout à fait. Quand je suis arrivé, moi j'habite un petit village à côté de Rieux-Pérou. La première fois, j'aime le cinéma, je suis cinéphile. La première fois que je suis allé au cinéma à Rieux-Pérou, je ne connaissais pas du tout l'association. Et j'étais très étonné de voir un film, en fait, qui était un film de patrimoine. Et donc j'ai eu envie d'aider à garder cette salle vivante. Et au départ, j'ai aidé plutôt d'une manière matériel, en aidant à monter le chapiteau, en aidant pour l'organisation. Et ensuite, petit à petit, j'ai intégré l'asso plutôt dans une perspective de participer à la programmation et de participer à tout ce qui est animation autour de la salle et en particulier auprès des enfants.
0: On en parlera tout à l'heure justement des dispositifs d'éducation aux médias, d'éducation à l'image. En quelques mots, Elisabeth et François, qu'est-ce qui vous passionne dans le cinéma ?
1: Alors moi, j'ai un petit peu un passé, étudiante en communication cinéma et audiovisuel. Et donc, vraiment, c'est quelque chose qui me poursuit, j'allais dire, depuis longtemps. Pour moi, voilà, c'est le cinéma. J'avais une passion à l'époque pour Éric Rohmer. J'ai vraiment des goûts très, très, très éclectiques avec une particularité sur vraiment les sujets, les films qui traitent quand même de sujets... politique et sociétaux, mais bon, ça veut rien dire parce que, comme me dirait un cinéaste dont je me souviens plus le nom, c'est tout film est politique. Donc, partant de là, c'est vrai que c'est un peu général. Mais voilà, moi, j'ai toujours aimé aller au cinéma et, enfin, depuis mes années étudiantes, puisque j'ai vécu à Rupérou et à Rupérou, à mon époque, il n'y avait pas de cinéma. Donc, quand je suis partie faire mes études, c'est là que j'ai découvert le cinéma et je n'ai pas décroché depuis.
0: Très bien, François.
2: Alors moi, contrairement à Elisabeth, j'ai eu la chance de naître en Provence, dans un petit village où il y avait un cinéma. Et donc, j'avais le droit d'aller au cinéma très tôt, le samedi soir. Et pour moi, c'était incroyable. C'était vraiment une soirée magnifique. Et donc, j'ai découvert des mondes, des paysages, des cultures, et puis j'ai continué, hein, et puis voilà, pour moi, le cinéma, c'est un peu comme la littérature, c'est la découverte de manières de penser qui sont à la fois très différentes et qui toujours nous rattachent à notre humanité commune. Moi, j'aime beaucoup le cinéma japonais, par exemple, et je suis toujours très étonné que, malgré la spécificité de la culture japonaise, et en fait je retrouve dans les problématiques du cinéma japonais, je retrouve des questions que je me pose et je retrouve des réponses à ces questions, voilà. Et donc j'aime le cinéma pour ça, parce que c'est vraiment une langue universelle.
0: Le festival donc Rencontre à la campagne, qui se déroulera du 9 au 13 septembre du côté de Rieupérou, un festival qui mettra à l'honneur le cinéma le 7e art, un festival aussi qui met donc tout le village en action. Vraiment, le village de Rieupérou va se transformer pendant ces 5 jours autour de l'espace Gilbert Alauzé, c'est bien ça,
1: oui,
0: Elisabeth?
1: Oui, effectivement, et dès le début, on a vraiment, les Rieupérousains se sont mobilisés autour de cet événement. C'est vrai que c'est ponctuel, mais on a besoin de cette cinquantaine de bénévoles qui gravitent autour pour la préparation, comme disait François, le montage du chapiteau, la préparation de l'accueil aussi, la préparation de la restauration, enfin tout ce qui peut se faire à...
2: Le panneautage, parce
1: oui.
2: qu'il faut... Panoter,
1: oui,
2: les,
1: la
2: tout
1: signalétique.
2: Ce qui est communication,
1: ouais.
2: Et voilà.
1: Ouais, et c'est vrai que, alors, c'est drôle parce que c'est pas forcément des gens qu'on va retrouver dans la salle de cinéma, mais ils ont à cœur vraiment à participer ponctuellement à cet événement, et heureusement ils sont là, et c'est quelque chose qui, enfin voilà, ça se ferait pas sans leur aide, enfin sans leur participation. Ça c'est une chose certaine, mais pour l'instant ça fonctionne, tout le monde est présent quand on fait appel aux bénévoles. Donc c'est super.
2: Et je crois que pour les Rieupérousains, y compris ceux qui ne vont pas au cinéma, c'est l'événement le plus important de l'année, en fait. Le Rencontre dans la campagne, c'est la fête de l'année.
1: Ah oui, mais si tu dis ça au comité des fêtes, hein, je ne sais pas si
2: mais
1: ils
2: oui,
1: sont
2: non,
1: contents.
2: Mais voilà, peut-être que j'ai eu une vue un peu biaisée, parce que pour moi, c'est la fête la plus importante, mais je pense que pour beaucoup de Rieupérousains, en tout cas.
1: Mais c'est l'événement culturel majeur.
2: Oui.
0: Et donc, c'est tout le village qui se met à l'heure du festival. Vous parlez notamment d'un chapiteau, mais c'est tout un lieu qui se monte autour du cinéma et des projections, mais pas que. Vous pouvez nous parler justement de tout ce qu'il y a autour du festival, François?
2: Alors effectivement, donc on travaille depuis très longtemps avec la compagnie des Balles, qui nous fournit un chapiteau et qui vient le monter, mais bon, ils ne sont que deux, donc on a besoin de beaucoup de bénévoles. Et d'ailleurs, à ce propos, si des jeunes avec des bras un peu forts viennent nous aider, c'est très bien. Voilà, donc ça commence le lundi ou le mardi, et donc on monte le chapiteau. Et tout autour de ce chapiteau, on va installer des structures qui vont accueillir le bar, qui vont accueillir les musiciens, parce qu'on monte une scène, et puis on monte aussi des barnums qui vont accueillir les gens qui vont proposer la restauration sur place. Et puis on va aussi monter le bureau, le petit chapiteau du bureau qui est soit à l'extérieur, soit dans le hall, et puis tout un tas de choses qui sont mises en place. Hein. Il faut penser à tout. Une remorque frigorifique qui va garder les boissons au frais pendant la durée du festival, et puis tout un tas de choses. Il faut installer les barrières. Donc il faut préciser quand même qu'on a l'aide des employés communaux de la ville de Ripero qui nous aident pour l'installation des tables, des chaises, parce que il y a quelquefois beaucoup de gens qui viennent profiter du lieu et pour manger, pour se restaurer, écouter la musique. Et donc, il y a toute une infrastructure qu'il faut mettre en place. Voilà.
0: Allez, après avoir parlé de l'organisation de ce festival, parlons du cœur du sujet, parlons cinéma. Donc 25 films d'ici et d'ailleurs en 5 jours autour de la thématique rencontre autour du monde. Comment vous l'avez construite, Elisabeth, cette programmation ?
1: Alors, ça se construit, j'allais dire, dès qu'on a terminé une édition, même avant, on a déjà des idées qui fourmillent pour la suivante. Alors, comment ça se passe ? On travaille en commission, programmation. Donc, chacun, en fait, amène ses coups de cœur, amène ses idées. Alors, il y a des listes et des listes et des listes. Soit suivant leur propre envie, soit suivant aussi, il y a des membres bénévoles qui participent à d'autres festivals, comme le festival du film méditerranéen à Montpellier, il y a le festival Indépendance et Création à Auch, il y a Geneviève qui va à Foix, Résistance, le festival Résistance à Foix. Voilà, donc ça se construit avec des gens, des bénévoles donc, qui vont sur d'autres festivals, avec des bénévoles qui ont des envies, des coups de cœur, bon, qui ne se déplacent pas forcément, mais et tout ça aussi avec des reprises qu'on a passées dans la salle, puisque aussi une de nos missions est la programmation et l'animation de la salle tout au long de l'année. Donc il y a des films qui nous ont marqués et qu'on reprend aussi. Ça nous arrive. Bon, là, il n'y en a qu'un cette année, mais ça arrive aussi. Voilà, donc c'est un travail. On attaque dès le mois de décembre, quelquefois, ou janvier, où vraiment, voilà, on travaille vraiment sur la programmation, voir qui peut accompagner les films également. Donc c'est vraiment un travail de longue haleine, tout au long de l'année, pour arriver à proposer pour le festival en septembre.
0: Alors, on parle d'un programme éclectique, puisqu'il y aura des projections vraiment pour toute la famille, mais aussi d'un programme engagé, puisqu'on va le voir à travers la programmation des films. On remarque que la plupart des films abordent la notion de la Terre et des hommes qui vivent dessus. On est totalement dans les sujets de préoccupation actuels, je veux dire la Terre, le changement climatique, les problèmes sociaux, François.
2: Oui, tout à fait. En fait, d'ailleurs, l'affiche du festival de cette année nous montre des gens qui ont l'air heureux malgré un arrière-plan qui est compliqué et un peu chaotique. Et donc, c'est vrai que quand même l'état du monde est préoccupant. Et il y a beaucoup de films qui sont sortis et qui parlent de ce désordre du monde et aussi qui parle beaucoup des difficultés des gens à vivre sur leur terre et vivre dans leur pays, que ce soit en Amérique du Sud, que ce soit au Liban,
1: Afrique,
2: que ce soit
1: en Afrique, avec le sang et la boue.
2: Et donc voilà, c'est vrai que la programmation s'est construite autour de ces films-là.
1: Oui, il y avait cette idée aussi de néocolonialisme, postcolonialisme, oui. Il y a plusieurs aussi avec Nuestra Tierra, je pense, le Saïlabou, Cabeza de Vaca. Enfin, on est sur un peu cette thématique aussi postcolonialisme qui nous a beaucoup intéressés. On a un petit zoom aussi, j'allais dire, oui, puisque tu parles de l'affiche. Sébastien Boscus, qui est le graphiste qui a créé l'affiche, s'est inspiré effectivement du petit zoom qu'on fait sur le Liban, puisqu'on a trois films quand même qui portent sur ce pays. Mmh. Et bon, tu parles du chaos du monde, effectivement, bon, avec la situation chaotique du Liban qui est en même temps chaotique, effectivement, mais on a des films aussi où ils montrent que la vie est là et les gens sont pleins de vie et d'espoir malgré cette situation. Voilà, donc je voulais rajouter ça par rapport à ces thématiques, colonialisme, chaos du monde, problèmes politiques et sociétaux. On est en plein dans le sujet, effectivement.
0: Allez, merci beaucoup Elisabeth et François pour cette introduction au festival Rencontre à la campagne, à vivre du 9 au 13 septembre prochain du côté de Rieux-Pérou dans l'Aveyron. On va commencer à écouter une première bande-annonce, c'est la bande-annonce du film documentaire Life Hatch. On en reparle tout de suite après.
3: Venga le moment de l'appel. Et comme le copine, ça...
4: Voglio parlare di matri che devo essere qui, ma io mi metto per la rabbia di futuro campo. E abitanti, a parte dei problemi, la Quatrième Repubblica mi mon petit, non mi fa fare del turismo.
5: La sembola la presse, Algerie, cosa ne faccio?
6: On è partiti come de, je sais pas moi. On ne savait pas où on allait, on t'en avait, né? Ça vient pas.
7: Faisant du maintien de l'ordre, soi-disant, elle n'aime pas les combattants de l'époque, encore pas de guerre, encore la paresse.
8: Avec une face d'horreur.

0: Lifehatch, un film documentaire de Nils Marti avec l'Institut Occita de l'Aibérou, à voir le samedi 12 septembre prochain du côté de Rieu-Pérou pour la 29e édition du festival Rencontre à la campagne. Alors, François, parlez de l'Occita, vous savez un peu, c'est le film Made in Aki du festival. Voilà le film vraiment ancré localement dans l'Aveyron et dans sa culture d'Aïssi, la culture occitane au plat Ségur.
1: Alors, je vais peut-être répondre en français parce que je suis provençal. Et bien que ce soit exactement la même langue, et je me force à le répéter chaque fois. Ce n'est pas un patois, c'est une langue et c'est la même que la vôtre ici. C'est la nôtre. Mais bon, les accents et les intonations et quelques mots ne sont pas les mêmes. Et puis, je pratique peu. Donc, je vais répondre en français. Donc, oui, j'ai trouvé ce film très touchant, très émouvant. Et c'est d'ailleurs, je voudrais dire que les silences sont encore plus éloquents que les mots dans ce film. Parce qu'il y a quand même des moments où on voit que les mots ne peuvent pas sortir. Donc on comprend que ces gens ont vécu des choses terribles. Et c'est la première fois qu'on leur demande d'en parler. Mais pour eux, c'est très compliqué, je crois. Alors quelques-uns se cachent derrière un ton un peu léger. Mais derrière, il y a des grandes souffrances, je crois. Et je pense que c'était vraiment très très bien de pouvoir faire parler ces gens. Voilà.
0: Donc à voir le samedi 12 septembre à 18h avec l'entrée libre et participation Absolument. Au chapeau et en présence du réalisateur Nils Martin et des membres de l'Institut Occitan de l'Aveyron. On va toujours parler de cet ancrage local, Elisabeth, notamment à travers des dispositifs d'éducation à l'image que vous portez toute l'année, mais qui vont aussi se mettre concrètement en action à l'occasion du festival.
2: Oui, effectivement, puisque nous avons un programme de court-métrage à destination de 3-6 ans. Alors ce programme, il a été choisi en fait par des plus grands, des écoles primaires de Rieu-Pérou. Donc on a organisé une journée où on a invité les élèves des écoles primaires, on a invité environ 150 élèves des écoles de la communauté de communes à venir. Bon, finalement, un peu moins sont venus, raison canicule, c'est vrai que c'était le moment un peu, difficile.
1: Ouais, il faisait
2: vraiment très très chaud ce jour-là. Ouais. Et donc, cette journée a été animée par nous, les bénévoles. On a fait plusieurs groupes et on a demandé, en fait, on a projeté deux programmes de court-métrage à destination donc de ces élèves qui ont endossé le rôle de programmateur. On leur a expliqué un petit peu les enjeux et on a fait par petits groupes un débat après les projections où ils devaient dire ce qu'ils avaient retenu des films, etc. Et qu'est-ce que c'est qu'ils préféraient choisir un film à destination donc des plus petits, des maternelles. Voilà, donc ce film sera projeté le vendredi et donc les élèves viendront visionner ce film.
0: Alors le film s'appelle
2: Animaux rigolos. Voilà, donc c'est un programme de 3 courts-métrages et on se doute que ça parle des animaux, c'est voilà, rigolo, bon, rigolo ou moins, mais en tout cas, le programme a vraiment été sélectionné par les élèves de l'école primaire Pierre Alechinski, donc de Rieu-Pérou, et lors d'un atelier de programmation au mois de juin. Et on les remercie d'ailleurs d'avoir bien voulu se prêter au jeu et je crois qu'ils sont vraiment très très contents de pouvoir participer au festival.
0: Donc c'est un des films à destination du jeune public, mais pas que, Animaux rigolos. Mais il y aura aussi d'autres films à destination du jeune public et des familles en général. Il y aura Le Corset à voir en avant-première le dimanche à 13h30. Et puis enfin une séance spéciale pour les collégiens avec les garçons qui faisaient danser les collines.
2: Le garçon qui faisait danser les collines et qui sera, la séance sera animée, introduite par Cédric Lépine. Sabine. Donc, bon, on en reparlera des intervenants.
0: Et oui, justement, on peut en parler maintenant. Deux intervenants de qualité. Cédric Lépine, qu'on connaît bien à Radio Albigès, puisqu'il intervient aussi ponctuellement avec l'association Médiatarn et notamment dans le cadre du festival de cinéma Les Oeillades qui se déroule à Albi. Donc, Cédric Lépine, qui est critique de cinéma. Et puis, un intervenant bien de chez vous, il s'agit d'Anthony Reynal, si je ne me trompe pas.
2: Voilà, Anthony Reynal, passionné de cinéma, et qui a d'ailleurs fait sa thèse, vient de soutenir sa thèse en études cinématographiques et audiovisuelles. Et donc, il nous fait vraiment le plaisir, et je crois qu'il a très envie de venir à Rue Pérou et présenter et puis débattre après des films. Il sera présent tout le long du festival.
0: Merci beaucoup donc Elisabeth et François pour tous ces détails sur la programmation du festival Rencontre à la campagne à vivre du 9 au 13 septembre prochain du côté de Rieux Pérou. Avant de terminer cette émission, peut-être parlez-nous de ce que vous appelez vous les pépites, les bulles d'air, les pauses fraîcheurs, bref les petits bonbons du festival à se mettre sous la dent et à savourer. François.
1: Alors donc oui, effectivement au milieu de cette programmation qui dresse un tableau du monde un peu inquiétant et qui n'est pas très réjouissante, en fait, on s'est dit qu'on avait besoin d'une petite pause un peu acidulée, une pause fraîcheur. Et donc, on a décidé de reprogrammer un film qui est déjà passé à Rio-Pérou et qui s'appelle Baise en ville, un film de Martin Jauvin. Alors, on lui a demandé de venir le présenter, mais bon, il ne pouvait pas. Malheureusement, il ne sera pas là. Mais il était déjà venu à Rio-Pérou pour présenter son premier film.
2: Grand Paris.
1: Voilà. Et donc, c'est un film très, très particulier, parce que c'est vraiment une écriture particulière. C'est un ton particulier. Tout est étonnant.
2: Et les couleurs particulières.
1: Les couleurs particulières.
2: Ouais, c'est pour ça qu'on le...
1: Voilà. Et donc, c'est un film... qui est vraiment ce que je disais tout à l'heure à propos du cinéma, c'est que c'est un peu comme la littérature, il y a des écritures cinématographiques particulières. Il a vraiment un style, Martin Jauvin. Donc on peut venir voir le film pour passer un très bon moment.
0: Elisabeth, pour terminer aussi, parler des petits plus du festival. Ce n'est pas qu'un festival de cinéma, il y a aussi plein de moments de rencontres, de partage autour d'un marché de producteurs locaux, d'un concert. Bref, les petits plus du festival.
2: Alors, les petits plus du festival, je dirais déjà la librairie La Folle Avoine et ses ouvrages et le distributeur Rambal Film et ses DVD de films documentaires qui seront présents dans le hall du cinéma. Donc ça, c'est à découvrir sur le festival. Pour prolonger les rencontres, on peut donc sur le site du festival se retrouver autour du chapiteau tous les soirs et le dimanche après-midi des pauses musicales, apéro-concert gratuit et le dimanche
1: alors
2: aussi à 15h.
1: On peut peut-être donner la liste des musiciens et des musiques
0: Oui, rapidement.
1: Donc, le mercredi, un Saint-Jean-Hiver, chanson française. Donc, le jeudi, Dia Saudade, c'est un duo musical burlesque. Vendredi 11, sur un malentendu, c'est des chansons reprises et des compositions. Le samedi, à corps perdu, chanson festive française. Et le dimanche, l'après-midi et le soir, le duo Musotis, avec des reprises de morceaux pop-rock et de chansons en version acoustique.
2: Voilà, avec les restaurateurs locaux, donc, puisque les apéro-concerts ont lieu le soir à partir de 19h jusqu'à 21h. Donc, on peut se restaurer. Les restaurateurs seront là pour nous régaler de leur production.
0: Merci beaucoup, François et Elisabeth. Avant de terminer, j'aimerais peut-être rappeler à nos auditeurs l'importance de participer à ce festival de cinéma. À la campagne, en milieu rural, c'est aussi un acte d'engagement, de résistance dans un contexte difficile où on sait que le cinéma fait face à de grandes difficultés avec tout ce qu'on peut trouver sur Internet, mais aussi des menaces sur la culture et le service public.
2: Oui, effectivement, on peut dire qu'on a un contexte difficile. Hein, on voit bien avec les problèmes financiers de l'État. Et en plus, c'est les menaces, comme tu disais, sur le service public, les attaques, on l'a vu cet été, contre le Centre national du cinéma et de l'image animée, le CNC. Et puis la même mise donc du secteur culturel par quelques-uns, donc dont Vincent Bolloré pour ne pas le citer. Mais moi, je voudrais en profiter quand même pour remercier vraiment du fond du cœur les bénévoles et puis les partenaires privés et publics, parce qu'on est quand même aidé par la DRAC, par la région, le département, le CNC justement, la communauté de communes à Véron-Basset-Galavior et la commune de Rupérou qui sont vraiment derrière nous et ça fait chaud au cœur quoi, d'avoir ce soutien. Ouais. Et je voudrais le remercier parce que c'est vraiment le fruit d'une aventure collective. Ça, c'est tout à fait important pour nous.
0: Allez, n'hésitez pas à venir soutenir la 29e édition du festival Rencontre à la campagne du 9 au 13 septembre prochain du côté de Rieux-Pérou. Elisabeth Morel, membre fondatrice du festival et de l'association. Grand merci, Père Toutaco.
2: Merci Pla.
0: Et François, donc Chabas, grand merci Père Toutaco, membre bénévole de l'association Rencontre à la campagne.
1: Ben, merci et Adesias Beléou.
0: Adesias, et on se quitte en musique avec le duo Diaz Sodad, à voir donc en concert, si je ne me trompe pas, le jeudi 10 septembre à partir de 19h30 pour un apéro-concert. Al plaisir, brave monde.
2: Arrebeire.

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2: Bonjour Radio Albigès, bonjour à toutes les équipes de Radio Albigès. Je vous appelle parce que je viens d'entendre à votre radio un poème avec de la musique contemporaine qui parlait de « Retrouve-toi seul ». 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Allez, à bientôt, Radio Albigès.
3: Oui, bonjour, Radio Albigès. Donc, c'était pour une petite note sur un agenda des auditeurs. À noter le 17 septembre à 20h au cinéma de Gaillac, Imagine Cinéma, le documentariste Nicolas Desfossé vient présenter son film documentaire qui s'appelle Un lugar más grande. Ce documentaire retrace pendant 8 années la construction de l'autonomie et de la réflexion autour de l'autonomie d'un village au Chiapas. Donc ce sont des habitants qui rallient

Nicolas Desfossés, venez rencontrer l'association Sol Chiapas et découvrir comment on construit aujourd'hui une autonomie d'un village à petite échelle. Ça peut nous servir de modèle aussi pour voir un peu plus grand chez nous. Léo, à bientôt, merci beaucoup.

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2: Depuis près de 30 ans, le festival de cinéma Rencontre à la campagne à Rieux-Pérou rassemble les amoureux du 7e art autour d'une programmation exigeante, des avant-premières, des rencontres avec des réalisateurs, des acteurs et avec celles et ceux qui font le cinéma d'aujourd'hui. Plus qu'un simple festival, c'est un moment de partage qui permet de rendre le meilleur du cinéma mondial accessible à tous. Elisabeth Morel, membre de la direction collégiale de l'association Rencontre à la campagne.
3: L'association Rencontre à la campagne, je pourrais dire que c'est vraiment une belle aventure, puisqu'elle a été créée en 1998. Et c'était avec vraiment le désir de faire vivre, revivre le cinéma d'Allebourg, puisqu'à Rieux-Pérou, on allait au cinéma de 1945 jusqu'à l'arrivée de la télé dans les années 60. Et là, c'est là que ça a capoté. Donc, c'était cette volonté-là et surtout la volonté de faire découvrir des œuvres personnelles et de qualité qui sont peu diffusées hors des grands circuits de distribution. Surtout des films qui nous touchent par leur sensibilité, leur regard sur le monde. Donc voilà, c'était vraiment aussi la volonté de montrer qu'à la campagne, le monde rural y vit. Il vit et que c'est un lieu d'échange avec des artistes, des musiciens, des troupes de théâtre qui créent, qui se produisent ici. Et le cinéma fait partie de ce tout et c'est un art, c'est pas qu'une grande industrie. Donc il permet la rencontre d'autres cultures, d'autres peuples et c'est vraiment là-dessus qu'on a mis nous l'accent sur la 29e édition.
2: Une 29e édition du festival de cinéma Rencontre à la campagne, ouverte sur le monde et qui se tiendra du 9 au 13 septembre à Rieux-Pérou en Aveyron.
3: Alors pour 2026, nous vous lançons une invitation. Une invitation à partager avec nous nos envies de cinématographie issues des quatre continents en 25 films et 5 jours, du matin jusqu'au soir. Nous parcourons les regards de cinéastes du monde entier, d'époques différentes. On aura des avant-premières, des fictions, des documentaires, des films d'animation, des films de patrimoine. Tout ça pour ouvrir en fait notre regard sur des sujets politiques et sociétaux. Et puis, ce qui est important pour nous, c'est aussi la rencontre, comme le porte le nom de l'association, Rencontre à la campagne. Donc, on est vraiment heureux de faire de Rieux-Pérou et du cinéma pendant le festival, un lieu ouvert à tous, un lieu vraiment de rencontre entre les gens de cinéma et puis surtout de rendre accessible, comme nous le faisons tout au long de l'année, des œuvres exigeantes.
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4: Depuis 125 ans, les associations font battre le cœur de la France. 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
5: Au cœur de la ville du Mans, la MJC Prévert accueille bénévoles et publics à travers ses ateliers artistiques, son espace de vie sociale et sa radio associative. Elle possède un deuxième espace de vie sociale, la maison de quartier Moustaki, pour les habitants des quartiers nord-est. Enfin, place des Comptes du Maine en centre-ville, un cinéma, les cinéastes. Les actions de la MJC, de son équipe et de ses bénévoles sont donc très diverses, mais répondent toutes à la mission d'éducation populaire. Mais alors qu'est-ce que c'est l'éducation populaire ?
6: Si on fait au plus simple, c'est l'éducation du peuple, par le peuple, avec le peuple.
5: Yann Frémaux, directeur de la MJC Prévert.
6: On appuie notre mission sur le programme des Jours Heureux du Conseil National de la Résistance et notre objet d'y permettre au plus grand nombre de devenir des citoyens actifs d'une démocratie vivante. Nous, on le traduit par permettre au plus grand nombre de vivre des expériences, de vivre de leur passion, de parcourir des chemins.

0: soit un peu vagabond pour approfondir ses imaginaires, soit plus au contraire aller plus à fond dans ses engagements et vivre de ses engagements à fond. Voilà, c'est permettre au maximum de gens de vivre des expériences qui nous paraissent complémentaires à l'école dans des parcours d'apprentissage.
1: Alors il y a une spécificité de la MJC Prévert, il y a 4 secteurs dont un cinéma et une radio. Comment ces secteurs ils s'inscrivent dans la démarche de la MJC vers les habitants?
0: Justement parce qu'elle participe d'un projet cohérent. Cette année, pas mal d'acteurs de la maison ont souhaité justement réaffirmer un projet cohérent dont on a dit qu'il s'articulait autour de 4 ambitions, 4 verbes un peu majeurs. Découvrir, permettre de découvrir, permettre de s'exprimer, permettre d'expérimenter, permettre de coopérer. Et le cinéma, la radio, comme les autres secteurs, participent de ces dimensions-là. Le cinéma parce qu'il parle la fenêtre qu'il offre sur le monde et parce qu'il permet aussi à plein de gens de s'engager. Des bénévoles s'engagent par les programmateurs, des associations organisent des ciné-débats, etc. Et pour la radio, parce que c'est un espace privilégié d'expression, des pluralités d'opinions, de mise en débat, de prise de conscience du monde, de permettre au plus grand nombre, là aussi, d'affiner son rapport au monde et de tenter, chacun à sa place, de le transformer un petit peu. On est dans un contexte un peu particulier où il y a pas mal de pression quand on tourne nos projets. Alors il y a des pressions économiques puisque les finances publiques sont extrêmement mises sous tension par une lecture de l'économie publique qui sont liées à la dette ou à ce genre de considération qui fait qu'un certain nombre d'administrations ou de collectivités réduisent énormément leur soutien à nos secteurs. La pression que l'on a et l'engagement qui nous est demandé à prouver, justifier l'intérêt et l'impact de ce qu'on fait, à l'économiser, etc., rendent effectivement nos engagements plus délicats et parfois nous décalent un peu de ce que nous aimerions être notre engagement principal. Là encore, hein, ouvrir les portes au plus grand nombre pour faire des tableaux Excel et se prendre des restrictions financières qui peuvent nous mettre en difficulté.
1: Donc si demain les missions de la MJC étaient compromises, menacées, si elles étaient plus possibles, qu'est-ce que ça produirait comme effet sur le territoire ?
0: Évidemment, une capacité de levier bien moindre. Avec tout ce que nous faisons, nous, c'est de faire des effets levier pour des enfants, des jeunes, des adultes, des bénévoles, des militants, des familles, etc. Et ben, ça limite l'effet de levier, c'est-à-dire notre capacité à accueillir, notre capacité à accompagner, notre capacité à former, notre capacité à faire vivre des expériences. Toute attaque et toute diminution de notre capacité d'action grève notre possibilité de faire levier.
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4: L'instituteur Jean-Sébastien Bourgeol est né en 1875 à Léojac et s'est éteint presque centenaire à Caussade en 1971. Grâce à ses mémoires, rédigées dans les carnets d'écoliers, il nous fait découvrir toute l'histoire du début du XXe siècle à hauteur d'homme. Avec l'aide de l'Association des Amis des Archives Départementales de Tarn-et-Garonne et de M. Ibarz, dépositaire des carnets, le service de l'inventaire du patrimoine du PETR du Pays Midi-Quercy souhaite faire sortir de l'ombre ses écrits.
5: Je revois ce monsieur dans sa manger à l'ombre, en train d'écrire avec son porte-plume, son encrier. C'est un moment d'émotion, oui, bien sûr. C'est son histoire. Quoi, il faut savoir qu'il était né en 1875, qu'il rentre en 1890 à l'école normale de Montauban qui était là, c'était les archives.
6: Alors là, on est aux archives, dans l'association Les Amis des Archives de Tarn-et-Garonne, puisque la personne dont on parle a écrit 3 cahiers où il raconte tout ce qu'on vient de dire et bien plus encore.
7: L'association des Amis des Archives départementales de Tarn-et-Garonne est chargée de transcrire le contenu de ces cahiers dans le but, peut-être, d'une publication.
6: Voilà. Quand on dit carnet, c'est vraiment des carnets. C'est des carnets Le Calligraphe, c'est des carnets d'écoliers écrits avec une très très belle plume, avec des petits bouts de papier glissés un peu partout, des astérisques et des notes de bas de page. C'est un sacré boulot, non, d'essayer de retranscrire tout ça.
7: Mais Léa avait commencé à transcrire, je pense.
8: J'avais commencé un petit peu. plus pour voir le temps que ça prenait, le volume que ça représentait, et ça prend beaucoup de temps. Oui. Ça prend beaucoup de temps à transcrire, en effet. Et c'est pour ça qu'on avait ensuite discuté avec les archives départementales pour trouver un moyen de faire connaître ce texte qui, nous, à l'inventaire, nous touche beaucoup à plusieurs niveaux. L'aspect historique, ce qui est raconté dedans, comment il décrit sa vie d'enfant et d'homme au début du XXe siècle. Et voilà, il y a un côté très sensible quand même dans les textes, ce qui n'est pas juste comme un journal où on dirait aujourd'hui j'ai fait ça, j'ai vu un tel. Alors c'est pas non plus de la littérature, mais il y a une dimension autre que juste un journal, quoi. Il y a quelque chose de plus. Enfin, en tout cas, nous qui nous avait touché dans le texte.
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2: Participez à une étude scientifique sur le moustique-tigre. Vous possédez un smartphone et vous êtes majeur. Donnez votre avis et partagez votre ressenti face à l'invasion du moustique-tigre. Cette étude, menée par la start-up Colnex et plusieurs universités françaises, vise à analyser nos comportements et à améliorer les outils de prévention de demain autour du moustique-tigre. Ça ne vous prendra que 10 minutes. Rendez-vous sur sondage.umontpellier.fr et vous cherchez étude scientifique sur le moustique-tigre. La fête des associations de l'Escure d'Albigeois aura lieu le samedi 5 septembre de 14 à 18h sur l'aire de loisirs à côté de la médiathèque. Près de 30 associations de la commune seront présentes pour vous faire découvrir leurs activités dans le domaine des sports, de la culture, des loisirs, de la solidarité et du patrimoine. Tout au long de l'après-midi, profitez de démonstrations, animations, initiatives et rencontres avec les bénévoles qui font vivre votre commune au quotidien. Cette manifestation est l'occasion idéale pour découvrir les nombreuses possibilités offertes aux l'Escurien. Rendez-vous donc le samedi 5 septembre de 14h à 18h sur l'aire de loisirs à côté de la médiathèque à l'Escure d'Albigeois pour la fête des associations. Rendez-vous le samedi 5 septembre de 9h à 13h le matin pour rencontrer les opérateurs des actions du contrat de ville de l'Albigeois. Vous pourrez à cette occasion découvrir les actions proposées dans les quartiers albigeois, flâner sur le premier marché des créatrices organisé par BGE, la banque de gestion d'entreprise, et découvrir ou faire découvrir à vos proches des initiatives sportives, des expériences culturelles, des combats de robots à côté d'un ring de boxe éducative, échanger sur la parentalité tout en se laissant tenter par la création d'entreprises. Un seul lieu pour cette année, c'est le square Amiral Abrial à La Panouse, le samedi 5 septembre, de 9h à 13h. À noter que lors de cette journée, les maisons de quartier et centres sociaux de Cantepeau, Verrières et Ressac, ainsi que La Panouse, ouvriront leurs portes pour vous permettre de découvrir les richesses des activités proposées. Rendez-vous donc le 5 septembre avec les opérateurs des actions du contrat de ville de l'Albigeois. Notez que le forum des associations du séquestre aura lieu, lui, le samedi 5 septembre à partir de 14h à l'espace économique de la Botte, avec la participation de Dimitri Oulès, finaliste de Ninja Warrior. Rendez-vous donc le 5 septembre à la Botte au séquestre pour le forum des associations. Pour une transition juste et urgente, c'est la thématique de la seconde édition de l'AMASA, comprenez Ensemble en Occitan, une fête de la transition organisée le samedi 12 septembre prochain sous la halle du Castelviel à Albi par l'association Ripper Café, Albi Citoyenne, Albi en Transition, Zéro Déchet Albi et Vélocratie. Au programme stand associatif, conférences, banquets collectifs et concerts. Le programme complet est à retrouver prochainement sur nos ondes ou en passant par l'agenda participatif du Tarn Info Citoyenne.

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1: Une limace, c'est gluant, ça se déplace mollement, et pourtant, c'est atrocement vorace, et ça nuit terriblement aux jolis plants, sucrines et laitues, sur lesquelles elle s'agglutine comme une glu. Les limaces, toutes les nuits, s'en tiennent pas en place. Dans le jardin, bien nourris, les gloutonnes, en chemin, s'abandonnent et se collent à ce ver tendre qui affole leur baveux appétit. Les limaces, bêtes à cornes, c'est pugnace, tout y passe, elles écornent, font des trous. Mais ça sert à quoi, me direz-vous? Je ne sais pas, c'est un peu comme nous, un peu comme tout.
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0: Merci.
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1: Bonjour, vous êtes bien sur Radio Albiges. Je vous propose de découvrir un morceau un petit peu long, enfin il fait 10 minutes. Alors pour l'écouter, je vous conseille de vous installer confortablement. Oubliez tous les bruits parasites et laissez-vous emporter par cette musique qui personnellement m'envoûte totalement, me fait voyager. John Surnam dans Nestor's Saga.

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0: On est toujours sur Radio Albitzès et on s'écoute HYL de son vrai nom, Johan Leblanc, rappeur toulousain qui se distingue par un style mêlant rap, pop et électro coloré. Ses textes, souvent porteurs d'espoir, et son flow influencé par des artistes comme Orelsan séduisent un large public. On s'écoute donc HYL avec le titre J'en parle pas trop, sorti en 2025, tout de suite sur Radio Albitzès.
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0: 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Pipounet en vadrouille. Dimanche 15 juin 2025, 10h18 du matin.
1: Salut, salut et bon dimanche à tous et toutes. Alors voilà, l'aventure recommence, continue, je sais pas. Après cette pause bien méritée, bien que très peu reposante finalement, puisque je pense que j'ai jamais passé autant de temps sur mon téléphone depuis que j'ai un téléphone. Bref. Donc je me revoilà à nouveau seul dans les rues du Caire, partant à l'aventure. Alors là, je suis en train de me diriger vers le Nil pour pouvoir me repérer plus aisément. Finalement, tous mes compagnons sont partis. Peut-être je vais réussir à retrouver les deux filles. D'ailleurs, est-ce que j'ai pris son chapeau? Oui, elle avait oublié son chapeau. Le garçon qui nous accueillait, qui est très très inquiet, hein, qui était très très inquiet malgré ce qu'il voulait bien laisser voir. Ah, d'ailleurs, il va peut-être écouter cette. Il m'a demandé le nom de la radio, donc je lui ai donné. Si ça se peut, il va écouter Pipounet. Il va se dire, mais pas du tout, j'étais pas du tout inquiet. Bon, moi, je l'ai senti inquiet. Voilà, donc il a souhaité que je parte en même temps que lui, bien que notre hôte n'ait pas réapparu. Alors, ça, c'est un petit peu inquiétant parce que moi, je l'attendais pour aller faire un peu de shopping de tourisme. J'ai toujours pas mes porte-clés pyramides, ça m'embête beaucoup. Donc il n'est pas réapparu. Il ne voulait pas me donner son numéro. Il a fallu que je crypte le numéro sur mes bouts de papier avec mes tournures d'esprit pour camoufler le numéro de notre hôte. Parce que, le but, c'est de ne pas mettre les gens en danger. Donc pour l'instant, j'attends parce que je ne peux même pas l'appeler vraiment avec une carte égyptienne parce que tout est écouté et tout ça. Bon, deux précautions valant mieux qu'une. J'attends. Et je marche, car je suis une marcheuse. Merci Elisa pour tes bâtons que je n'ai toujours pas utilisés, bien sûr. Ça tourne là. Ouais. Donc mon objectif, ce serait d'aller me poser dans un café. J'aimerais tellement trouver un internet café parce que ça me saoule ce téléphone là. Mais c'est pas tellement possible. Enfin, je me dis, bon, on va trouver, mais le risque c'est que tous les ordinateurs soient écrits en arabe et que donc je puisse pas m'en servir. Bon, ça, c'est un deuxième problème, on verra. Déjà, il faut trouver un ordinateur. Et il faut que je traverse ces foutues rues où il n'y a pas de règles hein, sur ces routes. Hein. C'est la folie. Allez, hop, c'est parti. En tous les cas, c'est vraiment chouette de vous savoir à l'écoute et de pouvoir vous parler. Parce qu'en vrai, ça m'aide beaucoup. Attention, je traverse. Donc, une fois trop tard, voilà. Ça m'aide beaucoup de vous parler. Ça me fait vraiment du bien. C'est ma thérapie égyptienne. C'est spécial. Hein. Non, mais sans déconner, vraiment, de savoir que vous êtes là, en fait. Je suis complètement larguée par la délégation française. J'essaye de raccrocher là. Je suis en conversation avec quelqu'un, je ne sais pas qui c'est. Je pensais que c'était Majid, mais en fait, ce n'est pas lui. Donc, j'ai quand même pour dire, mais je ne comprends pas. Je ne sais pas. Oui, bon, je vais prendre, j'ai pas checké ce matin les dernières nouvelles. On est à, ah oui, parce que pour, quand même, on est là pour quelque chose. C'est pas du tourisme, hein. Donc, au niveau du groupe, plus exactement, là, j'ai pas encore checké parce que c'est dans la nuit. Moi, je me suis couchée à 3h du matin, je pense, parce que j'ai beaucoup conversé donner. Alors, ah oui, l'ambassadeur de France, ça c'est super intéressant, j'imagine que certains d'entre vous sont allés voir. Notre ambassadeur de France en Égypte, c'est un mec qui s'appelle Éric Chevalier. Et ce mec, figurez-vous qu'il est médecin, qu'il a été médecin en prison, qu'il a été le responsable d'un programme pour l'enfance dans un organisme international. Il faut que j'aille revoir, c'est pour ça que j'aimerais bien trouver un ordinateur, quoi, pour me poser un peu. Et donc, ce mec a été ambassadeur en Irak, au Qatar, en Syrie. Voilà. Et alors donc, je me suis dit, bon, je vais faire un truc quand même, parce que je pense que je vais quand même aller le voir, ce mec. Je vais essayer de le rencontrer. Bon, là, tout est fermé, c'est dimanche, mais lundi, j'avais envie d'aller le voir pour lui demander qu'est-ce qu'il pensait de cette situation à Gaza, quand même, parce que, et d'essayer de comprendre un peu quelle était la teneur de notre position, de la position française, et de comprendre un peu mieux aussi, parce qu'il faut dire ce qu'il y a, je suis complètement larguée en termes de stratégie géopolitique du Moyen-Orient. Hein. J'y comprends que dalle, là. Et puis, c'est pas les voltageurs qui vont m'aider à comprendre avec leur trick. Hein. Donc, pour aujourd'hui, normalement, de ce que j'ai compris, je vous ferai un petit rapport quand j'aurai pris connaissance de tous les messages qui ont été échangés depuis ce matin. Il y a une action qui consiste à se filmer dans un endroit connu du Caire pour être envoyé sur et de faire une vidéo pour dire voilà, je suis au Caire, je suis venu de défendre les droits des Palestiniens, etc. etc. Et aller poster sur les réseaux sociaux. Alors moi, mon réseau social, c'est vous et vous n'avez pas la télé, donc du coup, ça n'a pas trop de sens de faire ça pour moi. Mais toutefois, et je m'adresse ici plus particulièrement aux gens qui peuvent me joindre, mais vous êtes sur des réseaux sociaux, je vais quand même du coup faire cette foutue vidéo. Peut-être je vais essayer de vous prendre un peu la température pour savoir à quoi ça rime exactement et quel est le discours que je dois tenir là-dessus. Mais voilà. Ah, là je vois le Hilton, le Sheraton et tout. Ouh, je suis bien entourée là. Allez, c'est bon, j'avais retrouvé ma route. Reste plus qu'à me poser dans un bon petit café et de manger quelque chose peut-être, parce que mon collègue il était tellement stressé qu'il n'a pas réussi à trouver du pain. Bon, il n'y a peut-être pas de cause à effet, mais en tous les cas, on n'a pas déjeuné ce matin et moi je commence à avoir la dalle. Oh oh, il y a beaucoup de flics ici, alors je sais pas, peut-être je suis devant un bâtiment administratif. Oh là là, c'est fou ce que je suis en train de voir. Ils sont en train de nettoyer les vitres, il y a beaucoup de pollution ici. Ah, faut que je fasse un... Je vais essayer de faire une vidéo, c'est complètement fou. Je vois une grande perche sur un très grand monument qui est en train de nettoyer la fenêtre. Attendez, il faut que je filme. En même temps, je ne sais pas si c'est un monument officiel parce que il y a beaucoup de forces de police qui sont là. Et du coup, je me dis, si je filme un truc et que... Enfin, il y a des trucs qui sont interdits à filmer, vous m'en doutez. Donc, j'ai un petit peu les phoques... qu'il m'appelle, tu vois, qu'il m'interdise ou je sais pas quoi, donc je parle en même temps, voilà, je fais un message là, c'est un peu à vide parce que c'est surtout une protection. Ah bah oui, ils sont partout. Et du coup, je cherche... Ah, Égyptaire, ça c'est les copines qui doivent venir là ce matin pour changer leur avion. Ah, et là il y a les petites boutiques où je vais peut-être trouver mes pyramides. Une seconde, je raccroche.
0: À suivre.

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0: Jonathan, je crois que nous allons pouvoir vous quitter, auditeurs amis, en vous souhaitant une excellente journée à tous et en vous donnant rendez-vous demain matin avec la séance numéro 8. À demain.
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0: Eh bien, le bonjour, bonsoun à toutes, ici Arnaud de Radio Albigès au micro pour ce magazine de rentrée où nous avons le plaisir de vous amener du côté de Rieux-Pérou dans la campagne aveyronnaise pour vous parler du festival de cinéma Rencontre à la campagne. Rencontre à la campagne, 29e édition du festival à vivre du 9 au 13 septembre prochain. 5 jours de festival, 25 films projetés, des fictions, des documentaires, des films d'animation, de patrimoine, mais aussi des concerts et bien sûr de belles rencontres. Pour nous en parler, nous avons le plaisir d'accueillir dans nos studios Elisabeth Morel et François Chabas, bénévoles de l'association Rencontre à la campagne. Elisabeth, bien le bonjour.
1: Bonjour à toutes et à tous.
0: Vous êtes membre fondatrice du festival et vous êtes accompagnée de François Chabas. François, bien le bonjour, bonsoir à toutes.
2: Et bonjour, bonjour à toutes.
0: Membre bénévole aussi de l'asso Rencontre à la campagne. Alors avant de parler en détail de ce festival, parlez-nous de vous et de l'organisation de cet événement qui est proposé par des bénévoles et surtout des passionnés de cinéma. Elisabeth, vous êtes membre fondatrice du festival, c'est bien ça ?
1: Tout à fait, en fait, de l'association, puisque il y a 29 ans maintenant, c'était en 1998, il y a eu en fait un diagnostic, une étude qui a été demandée par la commune de Rieux-Pérou, par la municipalité, sur l'attente des jeunes en matière culturelle. Donc cette étude a été demandée à l'URQR, l'Université Rurale Quercy-Rouergue de Villefranche-Rouergue, donc qui a interrogé les jeunes, puisque je ne sais pas si je l'ai précisé, mais c'était l'attente des jeunes en matière culturelle en milieu rural.
0: Donc plus de cinéma en milieu rural.
1: Voilà, alors l'Université Rurale Quercy-Rouergue a proposé monter un festival de cinéma, mais je crois que déjà le maire avait sa petite idée de créer un cinéma à Rieux-Pérou, puisque le cinéma a été créé et a ouvert à l'an 2000, c'est-à-dire 2 ans après. Donc nous avons créé l'association, enfin nous, il y avait des membres de Rieux-Pérou essentiellement, d'un peu et autour de Rieux-Pérou, des passionnés de cinéma, des curieux, des gens qui voulaient faire un événement un petit peu particulier sur le territoire, un petit peu spécifique. Hein. C'est pas tous les jours qu'on voit un festival de cinéma en milieu rural comme ça. Donc on a créé cette association pour autour, donc c'était vraiment, c'est l'événement majeur, phare de l'association, donc les rencontres qu'on a appelées Rencontres à la campagne. Voilà, donc c'était en 1998, et ben depuis, chaque année, l'aventure se poursuit effectivement, et là on est à la 29e édition. Et je suis toujours membre effectivement passionné de cinéma et puis effectivement motivé pour cet événement culturel sur Rieux-Pérou.
0: François, de votre côté, on peut dire que vous êtes aussi un membre bénévole et passionné par le cinéma ?
2: Ah oui, tout à fait. Quand je suis arrivé, moi j'habite un petit village à côté de Rieux-Pérou. La première fois, j'aime le cinéma, je suis cinéphile. La première fois que je suis allé au cinéma à Rieux-Pérou, je ne connaissais pas du tout l'association. Et j'étais très étonné de voir un film, en fait, qui était un film de patrimoine. Et donc j'ai eu envie d'aider à garder cette salle vivante. Et au départ, j'ai aidé plutôt d'une manière matériel, en aidant à monter le chapiteau, en aidant pour l'organisation. Et ensuite, j'ai intégré l'asso plutôt dans une perspective de participer à la programmation et de participer à tout ce qui est animation autour de la salle et en particulier auprès des enfants.
0: On en parlera tout à l'heure justement des dispositifs d'éducation aux médias, d'éducation à l'image. En quelques mots, Elisabeth et François, qu'est-ce qui vous passionne dans le cinéma ?
1: Alors moi, j'ai un petit peu un passé, étudiante en communication cinéma et audiovisuel. Et donc, vraiment, c'est quelque chose qui me poursuit, j'allais dire, depuis longtemps. Pour moi, voilà, c'est le cinéma. J'avais une passion à l'époque pour Éric Rohmer. J'ai vraiment des goûts très, très, très éclectiques avec une particularité sur vraiment les sujets, les films qui traitent quand même de sujets. Politique et sociétaux, mais bon, ça veut rien dire parce que, comme dirait un cinéaste dont je me souviens plus le nom, c'est tout film est politique. Donc, partant de là, c'est vrai que c'est un peu général. Mais voilà, moi j'ai toujours aimé aller au cinéma, et enfin, depuis mes années étudiantes, puisque j'ai vécu à Rupérou, et à Rupérou, à mon époque, il n'y avait pas de cinéma. Donc, quand je suis partie faire mes études, c'est là que j'ai découvert le cinéma et je n'ai pas décroché depuis.
0: Très bien, François.
2: Alors moi, contrairement à Elisabeth, j'ai eu la chance de naître en Provence, dans un petit village où il y avait un cinéma. Et donc, j'avais le droit d'aller au cinéma très tôt, le samedi soir. Et pour moi, c'était incroyable. C'était vraiment une soirée magnifique. Et donc, j'ai découvert des mondes, des paysages, des cultures, et puis j'ai continué, hein, et puis voilà, pour moi, le cinéma, c'est un peu comme la littérature, c'est la découverte de manières de penser qui sont à la fois très différentes et qui toujours nous rattachent à notre humanité commune. Moi, j'aime beaucoup le cinéma japonais, par exemple, et je suis toujours très étonné que, malgré la spécificité de la culture japonaise, et en fait je retrouve dans les problématiques du cinéma japonais, je retrouve des questions que je me pose et je retrouve des réponses à ces questions. Voilà. Et donc j'aime le cinéma pour ça, parce que c'est vraiment une langue universelle.
0: Le festival donc Rencontre à la campagne, qui se déroulera du 9 au 13 septembre du côté de Rieupérou, un festival qui mettra à l'honneur le cinéma, le 7e art, un festival aussi qui met donc tout le village en action. Vraiment, le village de Rieupérou va se transformer pendant ces 5 jours autour de l'espace Gilbert Alauzet, c'est bien ça,
1: oui,
0: Elisabeth?
1: Oui, effectivement, et dès le début, on a vraiment, les Rieupérousains se sont mobilisés autour de cet événement. C'est vrai que c'est ponctuel, mais on a besoin de cette cinquantaine de bénévoles qui gravitent autour pour la préparation, comme disait François, le montage du chapiteau, la préparation de l'accueil aussi, la préparation de la restauration, enfin tout ce qui peut se faire à...
2: Le panneautage, parce
1: oui.
2: qu'il faut... Panoter,
1: oui,
2: les,
1: la
2: tout
1: signalétique.
2: Ce qui est communication, et voilà.
1: Ouais, et c'est vrai que, alors, c'est drôle parce que c'est pas forcément des gens qu'on va retrouver dans la salle de cinéma, mais ils ont à cœur vraiment à participer ponctuellement à cet événement, et heureusement ils sont là, et c'est quelque chose qui, enfin voilà, ça se ferait pas sans leur aide, enfin sans leur participation. Ça c'est une chose certaine, mais pour l'instant ça fonctionne, tout le monde est présent quand on fait appel aux bénévoles. Donc c'est super.
2: Et je crois que pour les Rieupérousains, y compris ceux qui ne vont pas au cinéma, c'est l'événement le plus important de l'année, en fait. Le Rencontre dans la campagne, c'est la fête de l'année.
1: Ah oui, mais si tu dis ça au comité des fêtes, hein, je ne sais pas si
2: mais
1: ils
2: oui,
1: sont
2: non,
1: contents.
2: Mais voilà, peut-être que j'ai eu une vue un peu biaisée, parce que pour moi, c'est la fête la plus importante, mais je pense que pour beaucoup de Rieupérousains, en tout cas.
1: Mais c'est l'événement culturel majeur.
2: Oui.
0: Et donc, c'est tout le village qui se met à l'heure du festival. Vous parlez notamment d'un chapiteau, mais c'est tout un lieu qui se monte autour du cinéma et des projections, mais pas que. Vous pouvez nous parler justement de tout ce qu'il y a autour du festival, François?
2: Alors effectivement, donc on travaille depuis très longtemps avec la compagnie des Balles, qui nous fournit un chapiteau et qui vient le monter, mais bon, ils ne sont que deux, donc on a besoin de beaucoup de bénévoles. Et d'ailleurs, à ce propos, si des jeunes avec des bras un peu forts viennent nous aider, c'est très bien. Voilà, donc ça commence le lundi ou le mardi, et donc on monte le chapiteau. Et tout autour de ce chapiteau, on va installer des structures qui vont accueillir le bar, qui vont accueillir les musiciens, parce qu'on monte une scène, et puis on monte aussi des barnums qui vont accueillir les gens qui vont proposer la restauration sur place. Et puis on va aussi monter le bureau, le petit chapiteau du bureau qui est soit à l'extérieur, soit dans le hall, et puis tout un tas de choses qui sont mises en place. Hein. Il faut penser à tout. Une remorque frigorifique qui va garder les boissons au frais pendant la durée du festival, et puis tout un tas de choses. Il faut installer les barrières. Donc il faut préciser quand même qu'on a l'aide des employés communaux de la ville de Ripero qui nous aident pour l'installation des tables, des chaises, parce que il y a quelquefois beaucoup de gens qui viennent profiter du lieu et pour manger, pour se restaurer, écouter la musique. Et donc, y a toute une infrastructure qu'il faut mettre en place. Voilà.
0: Allez, après avoir parlé de l'organisation de ce festival, parlons du cœur du sujet, parlons cinéma. Donc 25 films d'ici et d'ailleurs en 5 jours autour de la thématique rencontre autour du monde. Comment vous l'avez construite, Elisabeth, cette programmation ?
1: Alors, ça se construit, j'allais dire, dès qu'on a terminé une édition, même avant, on a déjà des idées qui fourmillent pour la suivante. Alors, comment ça se passe ? On travaille en commission, programmation. Donc, chacun, en fait, amène ses coups de cœur, amène ses idées. Alors, il y a des listes et des listes et des listes. Alors, soit suivant leur propre envie, soit suivant aussi, il y a des membres bénévoles qui participent à d'autres festivals, comme le festival du film méditerranéen à Montpellier, il y a le festival Indépendance et Création à Auch, il y a Geneviève qui va à Foi, Résistance, le festival Résistance à Foix. Voilà, donc ça se construit avec des gens, des bénévoles donc, qui vont sur d'autres festivals, avec des bénévoles qui ont des envies, des coups de cœur, bon, qui ne se déplacent pas forcément, mais et tout ça aussi avec des reprises qu'on a passées dans la salle, puisque aussi une de nos missions est la programmation et l'animation de la salle tout au long de l'année. Donc il y a des films qui nous ont marqués et qu'on reprend aussi. Ça nous arrive. Bon, là, il n'y en a qu'un cette année, mais ça arrive aussi. Voilà, donc c'est un travail. On attaque dès le mois de décembre, quelquefois, ou janvier, où vraiment, voilà, on travaille vraiment sur la programmation, voir qui peut accompagner les films également. Donc c'est vraiment un travail de longue haleine, tout au long de l'année, pour arriver à proposer pour le festival en septembre.
0: Alors, on parle d'un programme éclectique, puisqu'il y aura des projections vraiment pour toute la famille, mais aussi d'un programme engagé, puisqu'on va le voir à travers la programmation des films. On remarque que la plupart des films abordent la notion de la Terre et des hommes qui vivent dessus. On est totalement dans les sujets de préoccupation actuels, je veux dire la Terre, le changement climatique, les problèmes sociaux, François.
2: Oui, tout à fait. En fait, d'ailleurs, l'affiche du festival de cette année nous montre des gens qui ont l'air heureux malgré un arrière-plan qui est compliqué et un peu chaotique. Et donc, c'est vrai que quand même l'état du monde est préoccupant. Et il y a beaucoup de films qui sont sortis et qui parlent de ce désordre du monde et aussi qui parle beaucoup des difficultés des gens à vivre sur leur terre et vivre dans leur pays, que ce soit en Amérique du Sud, que ce soit au
1: en
2: Liban,
1: Afrique,
2: que ce soit
1: en Afrique avec le sang et la boue.
2: Avec le sang et la boue. Et donc, voilà, c'est vrai que la programmation s'est construite autour de ces films-là.
1: Oui, il y avait cette idée aussi de néocolonialisme, postcolonialisme, oui. Il y a plusieurs aussi avec Nuestra Tierra, je pense, le Saïlabou, Cabeza de Vaca. Enfin, on est sur un peu cette thématique aussi, postcolonialisme. qui nous a beaucoup intéressés. On a un petit zoom aussi, j'allais dire, oui, puisque tu parles de l'affiche. Sébastien Boscus, qui est le graphiste qui a créé l'affiche, s'est inspiré effectivement du petit zoom qu'on fait sur le Liban, puisqu'on a trois films quand même qui portent sur ce pays. Et bon, tu parles du chaos du monde, effectivement, bon, avec la situation chaotique du Liban qui est bon, en même temps chaotique, effectivement, mais on a des films aussi où ça, ils montrent que la vie est là et les gens sont pleins de vie et d'espoir malgré cette situation. Voilà, donc je voulais rajouter ça par rapport à ces thématiques, colonialisme, chaos du monde, problèmes politiques et sociétaux. On est en plein dans le sujet, effectivement.
0: Allez, merci beaucoup Elisabeth et François pour cette introduction au festival Rencontre à la campagne, à vivre du 9 au 13 septembre prochain du côté de Rieux-Pérou dans l'Aveyron. On va commencer à écouter une première bande-annonce, c'est la bande-annonce du film documentaire Life Hatch. On en reparle tout de suite après.
3: De la pelle. Et comme le coupin, ça...
4: Ou yo pla i mat que demogasi aquí, me lleu me te la rabe de futre lo camp. E habitants, a pas de problema, la 4ª república me mon petit, te van em fa de turisme.
5: La sembola la presse, Algérie, te cosa que no ho faig.
6: On est parti com de, je sais pas moi, on savait pas ce que où on allait, on t'en avait, ne? Savions pas.
7: Faisant du maintien de l'ordre, soi-disant, elle n'aime pas les combattants, elle n'aime pas qu'on n'a pas de guerre, qu'on n'a pas de paresse.
8: Avec une face d'horreur.

0: Lifehatch, un film documentaire de Nils Marti à l'Institut Occita de l'Aibérou, à voir le samedi 12 septembre prochain du côté de Rieupeyroux pour la 29e édition du festival Rencontre à la campagne. Alors, François, parlez de l'Occita, vous savez un peu, c'est le film Made in Aki du festival. Voilà le film vraiment ancré localement dans l'Aveyron et dans sa culture d'Aïssi, la culture Outsi. Citant nos places Ségur.
1: Alors, je vais peut-être répondre en français parce que je suis provençal. Mmh. Et bien que ce soit exactement la même langue, et je me force à le répéter chaque fois, c'est pas un patois, c'est une langue et c'est la même que la vôtre ici. C'est la nôtre.
2: La langue nôtre.
1: Mais bon, les accents et les intonations et quelques mots ne sont pas les mêmes. Et puis, je pratique peu. Donc, je vais répondre en français. Donc, oui, j'ai trouvé ce film très touchant, très émouvant. Et c'est d'ailleurs, je voudrais dire que les silences sont encore plus éloquents que les mots dans ce film. Parce qu'il y a quand même des moments où on voit que les mots ne peuvent pas sortir. Donc, on comprend que ces gens ont vécu des choses terribles. Et c'est la première fois qu'on leur demande d'en parler. Mais pour eux, c'est très compliqué, je crois. Alors, quelques-uns se cachent derrière un ton un peu léger. Mais derrière, il y a des grandes souffrances, je crois. Et je pense que c'était vraiment très, très bien de pouvoir faire parler ces gens. Voilà.
0: Donc, à voir le samedi 12 septembre à 18h avec l'entrée libre et participation
1: Absolument.
0: Au chapeau et en présence du réalisateur Nils Martin et des membres de l'Institut Occitan de l'Aveyron. On va toujours parler de cet ancrage local, Elisabeth, notamment à travers des dispositifs d'éducation à l'image que vous portez toute l'année, mais qui vont aussi se mettre concrètement en action à l'occasion du festival.
2: Oui, effectivement, puisque nous avons un programme de court-métrage à destination de 3-6 ans. Alors, ce programme, il a été choisi, en fait, par des plus grands, des écoles maternelles, des écoles primaires de Rieupeyroux. Donc, on a organisé une journée où on a invité les élèves des écoles primaires, on a invité environ 150 élèves des écoles de la communauté de communes à venir. Bon, finalement, un peu moins sont venus, raison canicule, c'est vrai que c'était le moment un peu, difficile.
1: Ouais, il faisait
2: vraiment très très chaud ce jour-là. Ouais. Et donc, cette journée a été animée par nous, les bénévoles. On a fait plusieurs groupes et on a projeté deux programmes de court-métrage à destination donc de ces élèves qui ont endossé le rôle de programmateur. On leur a expliqué un petit peu les enjeux et on a fait par petits groupes un débat après les projections où ils devaient dire ce qu'ils avaient retenu des films, etc. Et qu'est-ce que c'est qu'ils préféraient choisir un film à destination donc des plus petits, des maternelles. Voilà, donc ce film sera projeté le vendredi et donc les élèves viendront visionner ce film.
0: Alors le film s'appelle
2: Animaux rigolos. Voilà, donc c'est un programme de 3 courts-métrages et on se doute que ça parle des animaux, c'est voilà, rigolo, bon, rigolo ou moins, mais en tout cas, le programme a vraiment été sélectionné par les élèves de l'école primaire Pierre Alechinski, donc de Rieupeyroux, et lors d'un atelier de programmation au mois de juin. Et on les remercie d'ailleurs d'avoir bien voulu se prêter au jeu et je crois qu'ils sont vraiment très très contents de pouvoir participer au festival.
0: Donc c'est un des films à destination du jeune public, mais pas que, Animaux rigolos. Mais il y aura aussi d'autres films à destination du jeune public et des familles en général. Il y aura Le Corset à voir en avant-première le dimanche à 13h30. Et puis enfin une séance spéciale pour les collégiens avec les garçons qui faisaient danser les collines.
2: Le garçon qui faisait danser les collines et qui sera, la séance sera animée introduite par Cédric Lépine. Philippines. Donc, bon, on en reparlera des intervenants.
0: Et oui, justement, on peut en parler maintenant. Deux intervenants de qualité. Cédric Lépine, qu'on connaît bien à Radio Albigès, puisqu'il intervient aussi ponctuellement avec l'association Mediatarn et notamment dans le cadre du festival de cinéma Les Oyades qui se déroule à Albi. Donc, Cédric Lépine, qui est critique de cinéma. Et puis, un intervenant bien de chez vous, il s'agit d'Anthony Reynal, si je ne me trompe pas.
2: Voilà, Anthony Reynal, passionné de cinéma, et qui a d'ailleurs fait sa thèse, vient de soutenir sa thèse en études cinématographiques et audiovisuelles. Et donc, il nous fait vraiment le plaisir, et je crois qu'il a très envie de venir à Rue Pérou et présenter et puis débattre après des films. Il sera présent tout le long du festival.
0: Merci beaucoup donc Elisabeth et François pour tous ces détails sur la programmation du festival Rencontre à la campagne à vivre du 9 au 13 septembre prochain du côté de Rue Pérou. Avant de terminer cette émission, peut-être parlez-nous de ce que vous appelez vous les pépites, les bulles d'air, les pauses fraîcheurs, bref les petits bonbons du festival à se mettre sous la dent et à savourer. François.
1: Alors donc oui, effectivement au milieu de cette programmation qui dresse un tableau du monde un peu inquiétant et qui n'est pas très réjouissante, en fait, on s'est dit qu'on avait besoin d'une petite pause un peu acidulée, une pause fraîcheur. Et donc, on a décidé de reprogrammer un film qui est déjà passé à Rio Pérou et qui s'appelle Baise en ville, un film de Martin Jovin. Alors, on lui a demandé de venir le présenter, mais bon, il ne pouvait pas. Malheureusement, il ne sera pas là. Mais il était déjà venu à Rio Pérou pour présenter son premier film.
2: Grand Paris.
1: Voilà. Et donc, c'est un film très, très particulier, parce que c'est vraiment une écriture particulière. C'est un ton particulier. Tout est étonnant.
2: Et les couleurs particulières.
1: Les couleurs particulières.
2: Ouais, c'est pour ça qu'on le...
1: Voilà. Et donc, c'est un film... qui est vraiment ce que je disais tout à l'heure à propos du cinéma, c'est que c'est un peu comme la littérature, il y a des écritures cinématographiques particulières. Il a vraiment un style, Martin Jovin. Donc on peut venir voir le film pour passer un très bon moment.
0: Elisabeth, pour terminer aussi, parler des petits plus du festival. Ce n'est pas qu'un festival de cinéma, il y a aussi plein de moments de rencontres, de partage autour d'un marché de producteurs locaux, d'un concert. Bref, les petits plus du festival.
2: Alors, les petits plus du festival, je dirais déjà la librairie La Folle Avoine et ses ouvrages et le distributeur Rambal Film et ses DVD de films documentaires qui seront présents dans le hall du cinéma. Donc ça, c'est à découvrir sur le festival. Pour prolonger les rencontres, on peut donc sur le site du festival se retrouver autour du chapiteau tous les soirs et le dimanche après-midi des pauses musicales, apéro-concert gratuit et le dimanche
1: alors
2: aussi à 15h.
1: On peut peut-être donner la liste des musiciens et des musiques
0: Oui, rapidement.
1: Oui, rapidement. Donc, le mercredi, un Saint-Jean-Hiver, chanson française. Donc, le jeudi, Dia Soldad, c'est un duo musical burlesque. Vendredi 11, sur un malentendu, c'est des chansons reprises et des compositions. Le samedi, à corps perdu, chanson festive française. Et le dimanche, l'après-midi et le soir, le duo Musotis, avec des reprises de morceaux pop-rock et de chansons en version acoustique.
2: Voilà, avec les restaurateurs locaux, donc, puisque les apéro-concerts ont lieu le soir à partir de 19h jusqu'à 21h. Donc, on peut se restaurer. Les restaurateurs seront là pour nous régaler de leur production.
0: Merci beaucoup, François et Elisabeth. Avant de terminer, j'aimerais peut-être rappeler à nos auditeurs l'importance de participer à ce festival de cinéma. À la campagne, en milieu rural, c'est aussi un acte d'engagement, de résistance dans un contexte difficile où on sait que le cinéma fait face à de grandes difficultés avec tout ce qu'on peut trouver sur Internet, mais aussi des menaces sur la culture et le service public.
2: Oui, effectivement, on peut dire qu'on a un contexte difficile. Hein, on voit bien avec les problèmes financiers de l'État. Et en plus, c'est les menaces, comme tu disais, sur le service public, les attaques, on l'a vu cet été, contre le Centre national du cinéma et de l'image animée, le CNC. Et puis la mainmise donc du secteur culturel par quelques-uns, donc dont Vincent Bolloré pour ne pas le citer. Mais moi, je voudrais en profiter quand même pour remercier vraiment du fond du cœur les bénévoles et puis les partenaires privés et publics, parce qu'on est quand même aidé par la DRAC, par la région, le département, le CNC justement, la communauté de communes à Vérombassé-Galaviore et la commune de Rupérou qui sont vraiment derrière nous et ça fait chaud au cœur quoi, d'avoir ce soutien. Ouais. Et je voudrais le remercier parce que c'est vraiment le fruit d'une aventure collective. Ça, c'est tout à fait important pour nous.
0: Allez, n'hésitez pas à venir soutenir la 29e édition du Festival Rencontre à la campagne du 9 au 13 septembre prochain du côté de Rieux-Pérou. Elisabeth Morel, membre fondatrice du Festival et de l'association. Grand merci, Père Toutaco.
2: Merci Pla.
0: Et François, donc Chabas, grand merci Père Toutaco, membre bénévole de l'association Rencontre à la campagne.
1: Ben, merci et Adesias Beléo.
0: Adesias, et on se quitte en musique avec le duo Diaz Sodad, à voir donc en concert, si je ne me trompe pas, le jeudi 10 septembre à partir de 19h30 pour un apéro-concert. Al plaisir, brave monde.
2: Arrebeire.

0: Bonjour à tous, c'est Jonas pour Unicité Albi et vous êtes bien sur Radio Albigès.
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2: Depuis près de 30 ans, le festival de cinéma Rencontre à la campagne à Rieux-Pérou rassemble les amoureux du 7e art autour d'une programmation exigeante, des avant-premières, des rencontres avec des réalisateurs, des acteurs et avec celles et ceux qui font le cinéma d'aujourd'hui. Plus qu'un simple festival, c'est un moment de partage qui permet de rendre le meilleur du cinéma mondial accessible à tous. Elisabeth Morel, membre de la direction collégiale de l'association Rencontre à la campagne.
3: L'association Rencontre la campagne, je pourrais dire que c'est vraiment une belle aventure, puisqu'elle a été créée en 1998. Et c'était avec vraiment le désir de faire revivre le cinéma d'Allebourg, puisqu'à Rieux-Pérou, on allait au cinéma de 1945 jusqu'à l'arrivée de la télé dans les années 60. Et là, c'est là que ça a capoté. Donc, c'était cette volonté-là, et surtout la volonté de faire découvrir des œuvres personnelles et de qualité, qui sont peu diffusées hors des grands circuits de distribution. Surtout des films qui nous touchent par leur sensibilité, leur regard sur le monde. Donc voilà, c'était vraiment aussi la volonté de montrer qu'à la campagne, le monde rural y vit. Il vit et que c'est un lieu d'échange avec des artistes, des musiciens, des troupes de théâtre qui créent, qui se produisent ici. Et le cinéma fait partie de ce tout et c'est un art, c'est pas qu'une grande industrie. Donc il permet la rencontre d'autres cultures, d'autres peuples et c'est vraiment là-dessus qu'on a mis nous l'accent sur la 29e édition.
2: Une 29e édition du festival de cinéma Rencontre à la campagne, ouverte sur le monde et qui se tiendra du 9 au 13 septembre à Rieux-Pérou en Aveyron.
3: Alors pour 2026, nous vous lançons une invitation à partager avec nous nos envies de cinématographie issues des quatre continents en 25 films et 5 jours, du matin jusqu'au soir. Nous parcourons les regards de cinéastes du monde entier, d'époques différentes. On aura des avant-premières, des fictions, des documentaires, des films d'animation, des films de patrimoine. Tout ça pour ouvrir en fait notre regard sur des sujets politiques et sociétaux. Et puis, ce qui est important pour nous, c'est aussi la rencontre, comme le porte le nom de l'association, Rencontre à la campagne. Donc, on est vraiment heureux de faire de Rieux-Pérou et du cinéma pendant le festival un lieu ouvert à tous, un lieu vraiment de rencontre entre les gens de cinéma et puis surtout de rendre accessible, comme nous le faisons tout au long de l'année, des œuvres exigeantes.
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4: L'instituteur Jean-Sébastien Bourjol est né en 1875 à Léojac et s'est éteint presque centenaire à Caussade en 1971. Grâce à ses mémoires, rédigées dans les carnets d'écoliers, il nous fait découvrir toute l'histoire du début du XXe siècle à hauteur d'homme. Avec l'aide de l'Association des Amis des Archives Départementales de Tarn-et-Garonne et de M. Ibarz, dépositaire des carnets, le service de l'inventaire du patrimoine du PETR du Pays Midi-Quercy souhaite faire sortir de l'ombre ses écrits.
5: Je revois ce monsieur dans sa manger à l'ombre, en train d'écrire avec son porte-plume, son encrier. C'est un moment d'émotion, oui, bien sûr. C'est son histoire, quoi. Il faut savoir qu'il était né en 1875, qu'il rentre en 1890 à l'école normale de Montauban qui était là, c'était les archives.
6: Alors là, on est aux archives, dans l'association Les Amis des Archives de Tarn-et-Garonne, puisque la personne dont on parle a écrit 3 cahiers où il raconte tout ce qu'on vient de dire et bien plus encore.
7: L'association des Amis des Archives départementales de Tarn-et-Garonne est chargée de transcrire le contenu de ces cahiers dans le but peut-être d'une publication.
6: Voilà. Quand on dit carnet, c'est vraiment des carnets. C'est des carnets Le Calligraphe, c'est des carnets d'écoliers écrits avec une très très belle plume, avec des petits bouts de papier glissés un peu partout, des astérisques et des notes de bas de page. C'est un sacré boulot, non, d'essayer de retranscrire tout ça.
7: Mais Léa avait commencé à transcrire, je pense.
8: J'avais commencé un petit peu, juste pour voir le temps que ça prenait, le volume que ça représentait, et ça prend beaucoup de temps. Oui. Ça prend beaucoup de temps à transcrire, en effet. Et c'est pour ça qu'on avait ensuite discuté avec les archives départementales pour trouver un moyen de faire connaître ce texte qui, nous, à l'inventaire, nous touche beaucoup à plusieurs niveaux. L'aspect historique, ce qui est raconté dedans, comment il décrit sa vie d'enfant et d'homme au début du XXe siècle. Et voilà, il y a un côté très sensible quand même dans les textes, ce qui n'est pas juste comme un journal où on dirait aujourd'hui j'ai fait ça, j'ai vu un tel. Alors c'est pas non plus de la littérature, mais il y a une dimension autre que juste un journal, quoi. Il y a quelque chose de plus. Enfin, en tout cas, nous qui nous avait touché dans le texte.
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